0: Quoi de neuf cette semaine côté série?
1: Bienvenue au Boroz, là où le meilleur reste encore à vivre.
0: Et on va plonger dans un univers très étrange avec The Boroz, un village qui accueille des retraités paisibles et bien sous tout rapport, enfin presque.
2: Pourquoi ils sont tous vieux?
3: Parce que c'est une ville spécialement conçue pour les adultes, chérie.
4: Les Boroz sont un endroit sympathique, on prend soin les uns des autres.
5: Depuis que je suis au Boroz, j'ai commencé à voir des choses. Je sais que t'es en train de te dire que t'as perdu la boule. C'est justement ce qui me fait peur.
0: The Boroz, à voir sur Netflix. On continue avec un univers tout aussi étrange et plutôt sombre. Star City est un thriller qui se déroule dans l'Union soviétique, égare à ceux qui osent désobéir aux règles.
6: Je vous en prie, je sais pas ce qui s'est passé, mais il faut que vous sachiez. On est de bons travailleurs.
7: Ils ont fait de nous un modèle pour le monde entier, mais le KGB est plus inquiet que jamais de ce que les Américains pourraient faire.
8: Les Américains étaient parvenus à se procurer tes plans pour la base lunaire.
9: Il semblerait que quelqu'un à la Cité des Étoiles travaille pour l'autre camp.
0: Star City, c'est sur Apple Plus TV. Et puis on termine avec Spider Noir, une série dans laquelle Nicolas Cage incarne un détective en pleine tourmente dans l'Amérique des années 30.
10: Mon ami Flint, il a disparu. Vous êtes détective. C'est à vous d'enquêter.
11: L'homme araignée n'a jamais été un héros. Mais il n'est pas encore trop tard pour le devenir.
0: La suite, c'est sur Prime Video. Voilà, c'est tout pour cette semaine. Bon visionnage.
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1: Gros naze a mis les voiles. Les pieds dans l'eau, mojito en main, tous les jours il sauve des abysses glaciales ou du triste courant de l'oubli, une bouteille jetée à la mer. À l'intérieur, une unique chanson comptant moins de 1000 vues sur YouTube. 31 bouteilles, autant de talentueux échos égarés dans la houle numérique. Dans cette 20e bouteille se sont échoués les rêves de Shalom. Cette série estivale spéciale crétin, rassure-toi, je parle pour moi, est une épreuve. Gros naze souffre. Pour chaque bouteille, j'affronte ce même casse-tête. Comment est-il possible que ces artistes soient passés à travers ? Pourquoi ces chansons ne nous arrivent-elles pas ? Comment l'industrie du disque permet-elle que les trésors qu'elles recèlent puissent être ignorés à ce point ? Bien sûr, on ne peut pas tout écouter, c'est radicalement impossible puisque tous les jours, il se publie plus de musique qu'on ne pourrait en écouter en 100 vies. Mais le vrai problème, c'est qu'aucun média ne joue le jeu ni ne prend de risques au nom de la sacro-sainte audience. Alors tiens, je pose la question, sait-on jamais ? Y a-t-il parmi l'audience de Good Morning Music un riche auditeur triste qui se verrait bien dans la peau d'un mécène, mais un très très très riche, hein ? Et qui serait disposé à financer une radio où ne seraient diffusées que ces milliers ou millions de chansons qui jamais n'ont eu ni n'auront leur chance. Une radio où, par exemple, l'autrice de la bouteille du jour, Shalom Obisi Orlu, aurait une présence de choix. Oui, je sais, je suis en pleine science-fiction et pas de la bonne. Enfin bref, Shalom est de Brooklyn. Il y a 2 ans, elle a sorti Sublimation, un album d'une incroyable richesse et bourré d'émotions. Et personne ne le sait, ça me tue. Shalom, Concrete, 480 vues.

0: À demain pour une nouvelle bouteille. Voilà, c'est l'heure du Chablis. Ah bah ouais. À la tienne, mon ami, et bonnes vacances.
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2: Bonjour à tous, dans l'actualité auto-moto du jour, Renault prépare un pick-up compact dérivé du SUV Boréal et destiné aux pays émergents, notamment d'Amérique du Sud. Il se montre subtilement et ses premières informations techniques commencent à se faire connaître. En tous les cas, c'était un secret de Polichinelle qui est maintenant révélé officiellement au grand public. Renault prépare un nouveau modèle de pick-up baptisé Niagara. Le Renault Niagara est un nouveau pick-up compact dérivé du SUV Boréal, principalement destiné au marché d'Amérique du Sud. Ce véhicule, prévu en version double cabine 5 places, adopte une motorisation essence 1,3 litre turbo associée à une boîte automatique à double embrayage. Doté d'une benne accueillant une palette, le Niagara ne sera commercialisé qu'à l'international. Son arrivée en Europe étant probable, il s'intègre dans la stratégie Future Ready de Renault visant le lancement de nouveaux modèles hors d'Europe d'ici l'année 2030. Le nouveau pick-up intermédiaire en Europe et sur d'autres marchés du monde est donc motorisé à l'époque par des blocs turbo-diesel. Lancé en 2017, il n'avait été vendu chez nous que pendant 3 ans, mais s'était offert du sursis jusqu'en 2025 dans certaines régions du monde, notamment l'Amérique du Sud. C'est justement de là-bas que nous vient l'annonce de la présentation prochaine du Renault Niagara. Il devrait récupérer la face avant de ce dernier, ainsi que sa planche de bord et toute une partie de ses motorisations. Sur le seul cliché, en tout cas dévoilé par la marque à ce jour, on aperçoit donc ce pick-up Niagara qui récupérera donc les feux arrière du Boréal, au-dessus de laquelle s'étendra une benne capable de transporter l'équivalent de 5 places assises. On se retrouve très vite avec d'autres actus automoto.

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Les Foo Fighters sont de retour. Le groupe qui est né, on va dire, sur les cendres de Nirvana, c'est le batteur de Nirvana, Dave Grohl, qui a créé le groupe. Le groupe qui a remporté 15 Grammy Awards, dont 5 dans la catégorie meilleur album de rock. Plus de 30 millions d'albums vendus depuis 1994. Ils viennent de publier leur 12e album, Your Favorite Toy. Ça méritait bien d'ouvrir Pop Rock Time, les Foo Fighters. On écoutait Unconditional. Tout à l'heure, Axe and the Hatchmen, c'est un groupe de rock alternatif indie américain. Un groupe qui s'est créé à Chicago en 2018 et on va aller retrouver un extrait de leur premier album So Much to Tell You, une version deluxe qui vient tout juste de sortir. On écoutera tout à l'heure Belt Loops, c'est nouveau. On y a retrouvé un classique des années 80, le 8e album de Michael Field, l'album Crisis, sorti en 83 avec Maggie Reilly, la chanteuse écossaise qui posait sa voix sur la musique de Michael Field. On va écouter Moonlight Shadow et puis là c'est Daydreamers, un groupe pop britannique qui sont originaires de Londres. Le groupe s'est créé il y a 5 ans maintenant. On écoute ici un single qui vient tout juste de sortir, qui s'appelle I Expect Better. C'est Daydreamers dans Pop Rock Time.

0: 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Incroyable par nature. La grotte de la Salamandre est une énorme cavité féerique ornée de géants de cristal, stalagmites, titanesques, mises en couleur et en son. Elle est accessible à tous et propose des activités pour tous. 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Elle a d'ailleurs reçu la médaille d'or du tourisme en 2015. Elle permet aujourd'hui d'accueillir tous les publics dans une féerie de lumière et de son où l'éclairage naturel alterne avec d'incroyables couleurs. 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

Les Rocker Ch'ti, les Skip the Use avec Distorter, un extrait de leur sixième album Love and Anxiety qui vient tout juste de sortir. Skip the Use, un groupe de rock français créé en 2008, originaire de Ronchin, c'est dans le Nord-Pas-de-Calais, le groupe de Matt Bastard. En novembre 2025, le groupe avait annoncé son retour avec de nouveaux titres et une tournée prévue pour 2026-2027. Skip the Use, on écoutait ici Distorter donc sur leur tout nouvel album. À venir, Thierry Larose, Si j'avais un clou. Thierry Larose, c'est un auteur compositeur-interprète québécois de rock indépendant et de folk. Il est originaire de Marieville au Québec. Il est âgé de 28 ans. On va l'écouter Thierry Larose avec un single qui vient tout juste de sortir. Il y aura aussi le nouveau Dean Lewis, Seconds Before the Sunrise. Dean Lewis, c'est un chanteur et compositeur australien. Il est originaire de Sydney et il est devenu assez incontournable ces dernières années. On va l'écouter avec son tout nouveau single. Et puis là, un joli classique, Billy Idol, Eyes Without a Face. Écoutez bien les chœurs, le titre a apparaît en français, Les yeux sans visage. On est en 1983, un extrait du second album de Billy Idol, l'album Rebel Yell. Chanteur, musicien de rock britannique, Billy Idol, on l'écoute ici dans Pop Rock Time.

Un groupe pop rock américano-britannique, ils sont connus pour leur chanson Walking on Sunshine, mais aussi pour leur victoire au concours Eurovision de la chanson avec leur titre Love Shine a Light, c'était en 97, Katrina and the Waves. On écoutait ici leur grand tube, c'est considéré comme une des chansons les plus feel-good de tous les temps, c'était un extrait de leur premier album publié en 1983. On va retourner dans l'année 83 tout à l'heure avec Rod Stewart et Baby Jane, Roderick David Stewart, Sir Roderick, originaire de Londres, chanteur, auteur, compositeur, interprète britannique. On ira se balader sur son 12e album Body Wishes, qui était sorti en juin 83, le titre Baby Jane. On écoutera également Blossom. Blossom, de son vrai nom Arnaud Bernard, c'est un chanteur, auteur, compositeur et producteur français pop électro et pop rock mélancolique et moderne. Après le lycée, il est parti vivre à Brighton en Angleterre pendant plusieurs années pour étudier la musique et apprendre à produire seul ses morceaux. Et c'est là qu'il a adopté son nom de scène Blossom, inspiré du groupe Blossom. On écoute Webcam dans les prochaines minutes, et puis juste avant, Blossoms, justement, le groupe britannique d'indie pop originaire de Stockport dans le Grand Manchester en Angleterre. On va écouter Joke About Divorce, c'est une nouveauté, c'est un single qui vient tout juste de sortir.

c'est un groupe qu'on aime bien, on les a déjà invités à quelques reprises dans Pop Rock Times, Band Camino, un groupe de rock américain qui existe depuis une dizaine d'années. Ils viennent de livrer un nouveau single qui s'appelle Holly, on se devait de vous le diffuser ici tout à l'heure. On ira trouver le groupe breton Matmata avec une nouveauté qui s'appelle Oh Madeleine, un extrait du 7e album, l'album Lombardé qui vient tout juste de sortir, un double album composé de 20 reprises. Oh Madeleine, c'est une reprise du chanteur Dizzy's, sorti en septembre 2023 sur l'album L'Amour. Dizzy's à la sauce Matmata, c'est dans quelques instants. On part faire un petit tour du côté de Brest en Bretagne, le groupe qui existe depuis 1995. On va retrouver aussi Lenka, de son vrai nom Lenka Kripak, auteur, compositrice, interprète australienne. Un extrait de son premier album qui était sorti en septembre 2008. On va écouter The Show. Je vous passe aussi Xdinary Heroes. Xdinary Heroes, c'est un groupe de rock sud-coréen. Le groupe s'est créé il y a 5 ans maintenant. Xdinary Heroes, ils seront en concert au Bataclan à Paris le 4 juin prochain. N'essayez pas d'acheter des billets, c'est déjà sold out. On les écoute ici avec KTM. C'est une nouveauté, c'est pour refermer Pop Rock Time. Moi, je vous reviens ici la semaine prochaine. 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

0: pour cause de maladies contagieuses. Ce mot désigne depuis le XIIe siècle une quantité d'environ ou d'exactement 40 unités et en particulier une période de 40 jours. À l'origine, il s'agissait des 40 jours de jeûne que la liturgie catholique imposait aux fidèles dans la période précédant la semaine de Pâques et qu'on appelait carême. Mais dès le début du XVIIe siècle, on appelait quarantaine une période d'isolement et d'observation des malades contagieux ou, en cette époque de longs voyages maritimes, des bateaux sur lesquels une épidémie s'était déclarée. D'où l'expression « être mis en quarantaine » qui, vers la fin du XVIIIe siècle, a également pris le sens d'être rejeté par un groupe, être mis à l'écart.
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1: Vous avez peut-être découvert son visage. Moïse Kouamé, c'est la sensation française de ce Roland-Garros. Le regard pétillant, le sourire franc et la tête haute, le jeune Français de 17 ans a remporté le premier match de sa carrière en Grand Chelem en battant Marin Cilic, un ancien vainqueur de Grand Chelem, rien que ça. Invité par le tournoi parisien, il a franchi un palier avec cette victoire. Pas plus impressionné que ça par le décor.
2: Je me sentais vraiment préparé, je me sentais prêt. Toute cette expérience récoltée à Miami, Monte Carlo, m'a vraiment sûrement aidé, à Montpellier aussi, parce que voilà, il y a eu de belles atmosphères aussi là-bas. Donc je sentais bien mon service, mon coup droit, mon revers, je me sentais bien physiquement et mentalement. Donc voilà, si j'arrivais et que je perdais ce match, bah, ça m'aurait pas... C'était pas un facteur vraiment qui me stressait. Voilà, je voulais juste rentrer et m'amuser. Et c'est ce qu'au final j'ai réussi à faire. Et bien sûr, la victoire est venue avec tout ça, donc c'est encore mieux.
1: Au-delà de ses capacités physiques et techniques, Moïse Kouamé impressionne par sa maturité. Il dispute sa première saison sur le circuit professionnel. Le natif de Sarcelles était quasiment 900e au classement ATP en décembre dernier. Le voilà aux alentours de la 250e place, soit une progression de presque 700 places en 6 mois. Moïse Kouamé, c'est l'avenir du tennis français dans une génération qui vient de voir Gaël Monfils taper ses dernières balles à Roland. Et pour sa progression, il peut compter sur les conseils avisés de Richard Gasquet, son entraîneur. La transmission est assurée.
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1: Il est 5h.
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2: J'interviens deux petites secondes, les amis, pendant le bon réveil de notre ami Johan, pour vous annoncer la météo locale sur le Rovaltin, parce qu'elle est importante. Elle est importante parce que ça y est, enfin, on va pouvoir respirer un petit peu. Et puis ce week-end, pensez-y, c'est la fête des mamans. Bah, et c'est la fête des mères. Allez, pour ce samedi 30, bah, on a du soleil, mais il est voilé. C'est un ciel laiteux quand même, avec des températures au lever du jour de l'ordre de 19 degrés en vallée du Rhône. Et dans l'après-midi, on sera sur du 33 degrés, mais ça sera une chaleur lourde. Ça sera pénible, hein. Ouais. Une chaleur lourde qui va partir à l'orage, les amis. On vous l'annonce depuis plusieurs jours. Alors, pour demain dimanche,

0: nuageux et d'éclaircies, on a un petit mistral qui se lève et du coup, ça y est, les températures commencent à baisser puisqu'on attend 31 degrés. Et une toute petite parenthèse, les amis, on surveillera la journée de mardi qui pourrait être particulièrement orageuse avec, ça y est, une baisse plus nette des températures.
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2: Bonjour et bienvenue en ce 30 mai, et aujourd'hui nous fêtons les Ferdinand ainsi que les Ivan, les Jeanne, les Janine, les Jenny, les Johanna, les Joanne, les Juanita et les Vanina, et c'est également la fête des mères. Quant aux événements marquants, un 30 mai, en 1431, Jeanne d'Arc est déclarée hérétique par les Anglais, périt sur le bûcher à l'âge de 19 ans. En 1783, publication à Philadelphie du premier quotidien américain, The Pennsylvania Evening Post. En 1966, bien sûr, le premier alunissage d'une sonde américaine. En 1975, un des personnages les plus pittoresques du cinéma français disparaît. Michel Simon meurt à l'âge de 80 ans. En 1990, le groupe australien Midnight Oil bloque la circulation sur la 6e avenue à New York, alors qu'il donne un spectacle devant les bureaux de la compagnie Exxon. L'événement se veut un geste de protestation pour le désastre écologique de l'Exxon Valdez. En 1994, le baron Marcel Bic, figure légendaire de l'industrie française, connu dans le monde entier pour la petite pointe jetable, le Bic, meurt à l'âge de 79 ans. Et il avait compris qu'on pouvait faire fortune en vendant des produits à très bas prix. C'est en novembre 1953 qu'est né le Bic, personnifié par le célèbre petit bonhomme orange à la tête noire. Au début, il s'en vend 10 000 par jour et 3 ans plus tard, 250 000. Depuis, le Bic a fait le tour du monde et on estime qu'il se vend chaque jour 15 millions de stylos de la marque dans 160 pays. En 1996, les corps de 7 moines français tués en Algérie sont retrouvés, non loin de leur monastère de Tibérine, en Algérie. Le groupe islamique armé avait annoncé le 23 mai l'exécution, 2 jours plus tôt, de religieux, enlevés le 24 mars de leur monastère. En 1998, un séisme de magnitude 7,1 sur l'échelle de Richter fait plus de 4000 morts et 45 000 sans-abri, rayant des dizaines de villages de la carte en Afghanistan. Et enfin, en 2007, décès de l'acteur-réalisateur Jean-Claude Brialy à l'âge de 74 ans. Il a joué dans une centaine de films, dont Ascenseur pour l'échafaud en 58 ou encore Le juge et l'assassin en 76. Excellente journée à vous.
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0: 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Ouais. On vous envoie du côté de la grotte de la Salamandre. La grotte de la Salamandre, c'est un patrimoine protégé depuis 2013. Incroyable par nature. La grotte de la Salamandre est une énorme cavité féerique ornée de géants de cristal, stalagmites, titanesques, mises en couleur et en son. Elle est accessible à tous et propose des activités pour tous. Elle a été découverte en 1965 et ouverte au public en 2013. Elle a d'ailleurs reçu la médaille d'or du tourisme en 2015. Elle permet aujourd'hui d'accueillir tous les publics dans une féerie de lumière et de son où l'éclairage naturel alterne avec d'incroyables couleurs. Waouh, vous allez vous en mettre plein les yeux. Alors, ça se situe où? À environ, allez, on va dire, 2 bonnes heures de Valence. Si vous habitez dans le coin, bien évidemment, elle est entre Provence, Camargue, Ardèche et Cévennes, entre canyon sauvage, village perché et nature insolite. Elle est à mi-chemin entre le pont du Gard, pour aller visiter, tiens, pourquoi pas, et la grotte Chauvet 2. 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
2: Une balade nature ce 7 juin, c'est sur les hauteurs de Chabeuil. Cheminer à travers l'histoire de Chabeuil depuis des points de vue remarquables, observer le paysage et l'influence de l'environnement naturel sur l'évolution de l'implantation du village et sur sa construction, aborder son histoire à travers le prisme de son paysage. Chaussures de marche recommandées pour cette journée du dimanche 7 juin. C'est à partir de 9h30 et le rendez-vous est fixé à la porte monumentale de Chabeuil. Plus d'infos, valencesromainaglo.fr. Ce 7 juin, à Bourg-lès-Valence, ce sera la 3e édition de Family Day, une journée festive et conviviale qui vous attend, placée sous le signe de la famille, du partage et de la bonne humeur. Avec au programme des animations pour petits et grands, un marché artisanal et plein d'autres surprises tout au long de la journée, avec également un tirage au sort de la tombola des commerçants. Cette journée est animée et organisée par la Dynamique Bourquaine et c'est au parc Giraudet à Bourg-lès-Valence de 10h à 20h où vous trouverez donc marché exposant, animaux de la ferme, animation musicale et restauration buvette. Spectacle ce 2 juin à Émeu avec Entre deux rives. Ce spectacle raconte l'histoire de 2 jeunes femmes qui entreprennent une traversée de l'Atlantique à la voile. Une lecture théâtralisée et chant, c'est l'histoire réellement vécue par les 2 artistes navigatrices qui partagent leur aventure. Il est question de leur prise de rôle au sein de l'équipage masculin, dans le cadre d'un monde où les femmes ont encore du mal à trouver leur place. Une lutte malgré tout joyeuse, où l'humour est de mise. Il est aussi question plus largement de leur prise de pouvoir sur leur propre vie et au milieu de l'océan, c'est l'horizon et un sillon tracé par leur choix. Un voyage initiatique où vous assisterez à la sortie de l'enfance des protagonistes et leur prise d'autonomie. Autrice et interprète Fanny Viano et Flore Viano pour ce spectacle Entre deux rives, ce 2 juin c'est à 20h au 30 place du Souvenir à Émeu. Plus d'infos sur compagnie-infusion.com. Une visite ce 30 mai à Châteauneuf-sur-Isère, intitulée « Dessine-moi un paysage ». Posez donc votre regard sur l'impressionnant paysage qui se dessine depuis les carrières de Châteauneuf-sur-Isère et copiez ses formes et ses couleurs sur le papier, des méandres de l'Isère aux maisons troglodytes, décodez l'histoire des lieux, pastel en main. C'est à partir de 8 ans, aucun prérequis en dessin n'est nécessaire. N'hésitez pas à vous inscrire pour ce 30 mai à 14h30, ce sera aussi rue des Remparts à Châteauneuf-sur-Isère. Toutes les infos et les résas sur valencesromainaglo.fr.
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1: Et en ce samedi 30 mai, bonne fête au Ferdinand, les béliers, c'est avec une farouche détermination que vous vous mettrez au travail.
2: Taureau, vous pourriez être surpris.
3: Gémeaux, vous n'hésiterez pas à bouleverser vos conditions de travail.
4: Cancer, vos besoins affectifs gagnent en profondeur.
5: Les lions, ne vous effrayez pas d'un changement un peu brutal.
6: Les vierges, vous aurez un sex-appeal du tonnerre et vous vous en servirez fort habilement.
7: Les balances, votre rythme sera plus rapide que d'habitude.
8: Scorpion, votre partenaire vous fera découvrir des aspects insolites de sa personnalité.
9: Sagittaire, vous sortez d'une histoire difficile qui vous a rendu prudent.
10: Les capricornes, vous n'êtes pas satisfait de la situation.
11: Verseau, vous vous dirigez spontanément vers la sécurité.
12: Enfin les poissons, l'ambiance familiale sera probablement tendue.
13: Bonne journée et à demain.
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1: Il est 6h.
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2: Et si demain, votre ordonnance était renouvelée par une intelligence artificielle aux États-Unis, ce scénario est devenu une réalité, Kylian Tanguy.
3: Oui, c'est ce que propose une start-up dans l'Utah. Elle a obtenu une autorisation expérimentale d'un an pour permettre à une intelligence artificielle de renouveler certains traitements psychiatriques sans consultation directe avec un médecin. Attention, le dispositif est très encadré, il ne s'agit pas de poser un diagnostic, mais simplement de prolonger des prescriptions déjà établies. D'ailleurs, seuls les patients jugés stabilisés sont concernés et seule une quinzaine de médicaments contre l'anxiété ou la dépression font partie de l'expérimentation. Une expérimentation qui forcément suscite de fortes réserves, d'abord parce qu'aucune étude n'a validé ce type de dispositif, ensuite parce qu'il échappe pour l'instant au cadre strict des dispositifs médicaux, mais surtout car les psychiatres rappellent que leur métier ne se limite pas à prescrire des médicaments. La psychiatrie repose aussi sur l'écoute, l'analyse du comportement et du contexte de vie du patient, des éléments qui sont encore difficilement pris en compte par une intelligence artificielle. Et puis un autre point sensible, c'est la responsabilité. En cas d'erreur ou de complication, qui est en cause? L'entreprise, le médecin référent ou bien personne? Pour l'instant, c'est encore flou. Pour autant, les spécialistes ne rejettent pas totalement l'IA. Beaucoup plaident pour un modèle hybride où elle viendrait en appui des médecins pour gagner du temps ou améliorer le suivi.

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1: J'interviens deux petites secondes, les amis, pendant le bon réveil de notre ami Johan, pour vous annoncer la météo locale sur le Rovaltin, parce qu'elle est importante. Elle est importante parce que ça y est, enfin, on va pouvoir respirer un petit peu. Et puis ce week-end, pensez-y, c'est la fête des mamans. Bah, et c'est la fête des mères. Allez, pour ce samedi 30, bah, on a du soleil, mais il est voilé. C'est un ciel laiteux quand même, avec des températures au lever du jour de l'ordre de 19 degrés en vallée du Rhône. Et dans l'après-midi, on sera sur du 33 degrés, mais ça sera une chaleur lourde. Ça sera pénible, hein ? Ouais. Une chaleur lourde qui va partir à l'orage, les amis. On vous l'annonce depuis plusieurs jours. Alors, pour demain dimanche, c'est un risque d'orage, principalement l'après-midi et généralement sur les reliefs, mais ça pourra déborder jusqu'en plaine. Donc prévoyez quelque chose à l'extérieur, oui, mais soyez vraiment pas loin d'un abri, parce que vous pouvez vraiment vous prendre un orage pour ce dimanche 31. N'allez pas à la montagne vous balader dimanche, c'est sûrement pas la peine, et faut pas. Ça serait prendre des risques pour rien. Côté température dimanche, bah écoutez, on sera sur du 33 degrés, c'est encore très très lourd, très moite. Et puis le lundi 1er juin, premier jour de l'été météorologique, bah écoutez, c'est une alternance de passages nuageux et d'éclaircies. On a un petit mistral qui se lève et du coup, ça y est, les températures commencent à baisser puisqu'on attend 31 degrés. Et une toute petite parenthèse, les amis, on surveillera la journée de mardi qui pourrait être particulièrement orageuse avec, ça y est, une baisse plus nette des températures.
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2: Bonjour et bienvenue en ce 30 mai, et aujourd'hui nous fêtons les Ferdinand ainsi que les Ivan, les Jeanne, les Janine, les Jenny, les Johanna, les Joanne, les Juanita et les Vanina, et c'est également la fête des mères. Quant aux événements marquants, un 30 mai, en 1431, Jeanne d'Arc est déclarée hérétique par les Anglais, périt sur le bûcher à l'âge de 19 ans. En 1783, publication à Philadelphie du premier quotidien américain, The Pennsylvania Evening Post. En 1966, bien sûr, le premier alunissage d'une sonde américaine. En 1975, un des personnages les plus pittoresques du cinéma français disparaît. Michel Simon meurt à l'âge de 80 ans. En 1990, le groupe australien Midnight Oil bloque la circulation sur la 6e avenue à New York, alors qu'il donne un spectacle devant les bureaux de la compagnie Exxon. L'événement se veut un geste de protestation pour le désastre écologique de l'Exxon Valdez. En 1994, le baron Marcel Bic, figure légendaire de l'industrie française, connue dans le monde entier pour la petite pointe jetable, le Bic, meurt à l'âge de 79 ans. Et il avait compris qu'on pouvait faire fortune en vendant des produits à très bas prix. C'est en novembre 1953 qu'est né le Bic, personnifié par le célèbre petit bonhomme orange à la tête noire. Au début, il s'en vend 10 000 par jour et 3 ans plus tard, 250 000. Depuis, le Bic a fait le tour du monde et on estime qu'il se vend chaque jour 15 millions de stylos de la marque dans 160 pays. En 1996, les corps de 7 moines français tués en Algérie sont retrouvés, non loin de leur monastère de Tibérine, en Algérie. Le groupe islamique armé avait annoncé le 23 mai l'exécution, 2 jours plus tôt, de religieux enlevés le 24 mars de leur monastère. En 1998, un séisme de magnitude 7,1 sur l'échelle de Richter fait plus de 4000 morts et 45 000 sans-abri, rayant des dizaines de villages de la carte en Afghanistan. Et enfin, en 2007, décès de l'acteur-réalisateur Jean-Claude Brialy à l'âge de 74 ans. Il a joué dans une centaine de films, dont Ascenseur pour l'échafaud en 58 ou encore Le juge et l'assassin en 76. Excellente journée à vous.
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2: L'essentiel de l'actualité, les tensions restent vives au Moyen-Orient. Donald Trump affirme être sur le point de prendre une décision finale concernant un possible accord avec l'Iran. Washington évoque des avancées importantes dans les négociations sur le nucléaire iranien. Pendant ce temps, Israël poursuit ses frappes au Liban où au moins 17 personnes ont été tuées ce jeudi. La vague de chaleur qui touche la France est déjà historique. Entre le 23 et le 27 mai, plus de 370 records de température minimale et maximale ont été enregistrés à travers la France. Ce week-end pourrait marquer la fin de l'épisode de canicule. Le mercure devrait repasser sous les 30 degrés dès dimanche. Le milliardaire Pierre-Édouard Stérin sera auditionné le 4 juin prochain par une commission d'enquête du Sénat. Les sénateurs veulent faire la lumière sur le financement privé des politiques publiques et les risques d'influence sur la démocratie. Le fondateur de Smartbox avait déjà refusé à deux reprises de se présenter devant une commission d'enquête de l'Assemblée nationale. Enfin, en foot, J-1 avant la grande finale de Ligue des Champions entre le PSG et Arsenal. Le club parisien est en bonne place pour emporter la compétition une deuxième fois. PSG-Arsenal, c'est samedi à 18h à Budapest en Hongrie.
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4: Bonjour, bonjour à tous. Direction l'hippodrome d'Auteuil et les 3600 mètres du prix Ardati à l'occasion du Quintet Plus de ce samedi 30 mai 2026. Il réunira 16 protagonistes âgés de 5 ans et au-dessus. La location sera de 98 000 euros et le départ prévu vers 15h15. En tête de notre sélection, le 4, Nicalou Hecta, idéalement placé au poids, il visera la victoire. Suivi du 7, Jour Polaire, sur la lancée de ses deux dernières prestations, sa place est dans les 3. Le 11, Jumper Bay, incontournable en 54,5 de valeur en pareille société. Le 8, Robin Hill, devrait afficher des progrès sur sa course de rentrée. Et enfin, le 9, Titi de Paris, jugé sur sa vraie valeur, sa place est dans la bonne combinaison. Il complétera notre sélection. Une sélection que vous pouvez retrouver sur ma chaîne YouTube, Tom Kazak, les pronostics hippiques avec mes dernières minutes. Donc, notre choix aujourd'hui. Premier, le 4, Nicalou Hecta. Second, le 7, Jour Polaire. Troisième, le 11, Jumper Beck. Quatrième, le 8, Robin Hill. Cinquième, le 9, Titi de Paris. Le second choix, le 2, le 13. Et là, c'est à vous la fortune. 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
2: Et en ce samedi 30 mai, bonne fête au Ferdinand, les béliers, c'est avec une farouche détermination que vous vous mettrez au travail.
3: Taureau, vous pourriez être surpris.
4: Gémeaux, vous n'hésiterez pas à bouleverser vos conditions de travail.
5: Cancer, vos besoins affectifs gagnent en profondeur.
6: Les lions, ne vous effrayez pas d'un changement un peu brutal.
7: Les vierges, vous aurez un sex-appeal du tonnerre et vous vous en servirez fort habilement.
8: Les balances, votre rythme sera plus rapide que d'habitude.
9: Scorpion, votre partenaire vous fera découvrir des aspects insolites de sa personnalité.
10: Sagittaire, vous sortez d'une histoire difficile qui vous a rendu prudent.
11: Les capricornes, vous n'êtes pas satisfait de la situation.
12: Verseau, vous vous dirigez spontanément vers la sécurité.
13: Enfin les poissons, l'ambiance familiale sera probablement tendue.
14: Bonne journée et à demain.
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1: Il est 7h.
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2: Bonjour à tous, l'essentiel de l'actualité avec l'alerte canicule qui recule ce samedi. La vigilance orange ne concerne plus que Paris. Plusieurs records locaux ont encore été battus hier. Et si le thermomètre commence à baisser par l'ouest, la chaleur persiste du centre au nord-est et dans la vallée du Rhône avant une fin d'épisode attendue pour demain. Patrick Bruel, lui, annule tous ses concerts de l'été prévus entre juin et septembre, ainsi que ses 3 dates au Cirque d'hiver à Paris, visées par au moins 10 plaintes pour violences sexuelles. Le chanteur évoque un souci d'apaisement face aux pressions subies par les organisateurs de festivals. L'artiste de 67 ans, qui s'est aussi retiré des Enfoirés, nie en bloc les accusations. Sur la situation au Moyen-Orient, le président américain Donald Trump a prévenu qu'il ne signerait aucun accord avec l'Iran tant que ses lignes rouges ne seraient pas satisfaites. En parallèle, le chef du Pentagone, lui, a affirmé que les États-Unis disposaient de stocks d'armes largement suffisants et restaient tout à fait capables de redémarrer les hostilités. Et puis du foot, dans un scénario complètement fou, Nice assure son maintien en Ligue 1 après avoir battu Saint-Etienne 4-1 hier en barrage. Saint-Etienne sera donc encore en Ligue 2 la saison prochaine. Très bonne journée à tous.
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4: Si demain votre ordonnance était renouvelée par une intelligence artificielle aux États-Unis, ce scénario est devenu une réalité, Kylian Tanguy.
5: Oui, c'est ce que propose une start-up dans l'Utah. Elle a obtenu une autorisation expérimentale d'un an pour permettre à une intelligence artificielle de renouveler certains traitements psychiatriques sans consultation directe avec un médecin. Attention, le dispositif est très encadré, il ne s'agit pas de poser un diagnostic, mais simplement de prolonger des prescriptions déjà établies. D'ailleurs, seuls les patients jugés stabilisés sont concernés et seule une quinzaine de médicaments contre l'anxiété ou la dépression font partie de l'expérimentation. Une expérimentation qui forcément suscite de fortes réserves. D'abord parce qu'aucune étude n'a validé ce type de dispositif. Ensuite, parce qu'il échappe pour l'instant au cadre strict des dispositifs médicaux. Mais surtout, car les psychiatres rappellent que leur métier ne se limite pas à prescrire des médicaments. La psychiatrie repose aussi sur l'écoute, l'analyse du comportement et du contexte de vie du patient. Des éléments qui sont encore difficilement pris en compte par une intelligence artificielle. Et puis, un autre point sensible, c'est la responsabilité. En cas d'erreur ou de complication, qui est en cause? L'entreprise, le médecin référent ou bien personne? Pour l'instant, c'est encore flou. Pour autant, les spécialistes ne rejettent pas totalement l'IA. Beaucoup plaident pour un modèle hybride où elle viendrait en appui des médecins pour gagner du temps ou améliorer le suivi.
6: Et bonjour tout le monde, soyez les bienvenus en cette matinée. C'est parti pour un nouveau bon réveil, c'est parti pour un nouveau week-end que l'on passe tous ensemble. J'espère que vous en profitez bien, que tout se passe bien en ce samedi matin. On va bien évidemment retrouver tous vos rendez-vous habituels hein, pour vous accompagner peut-être au lever du lit, peut-être en train de petit déjeuner ou alors en direction du travail ou des cours. Bon courage si c'est le cas pour vous. Nous aurons donc notre nombre du jour pour parler d'une actualité sérieuse, mais toujours de façon décontractée. Il y aura aussi la petite info insolite en fin d'émission. On s'intéressera à notre éphéméride dans un instant et dans celui-ci on va remonter l'histoire. Il y aura aussi les journées mondiales. Et vous le savez, chaque samedi, je m'intéresse aux sorties cinéma de la semaine et je vous livrerai donc ma petite sélection de films à aller voir dans nos salles obscures. On a aussi de la musique hein, qui est là tout au long de l'émission. Passez tous une excellente matinée avec nous dans le bon réveil.

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1: J'interviens deux petites secondes, les amis, pendant le bon réveil de notre ami Johan, pour vous annoncer la météo locale sur le Rovaltin, parce qu'elle est importante. Elle est importante parce que ça y est, enfin, on va pouvoir respirer un petit peu. Et puis ce week-end, pensez-y, c'est la fête des mamans. Bah, et c'est la fête des mères. Allez, pour ce samedi 30... Bon, on a du soleil, mais il est voilé. C'est un ciel laiteux quand même, avec des températures au lever du jour de l'ordre de 19 degrés en vallée du Rhône. Et dans l'après-midi, on sera sur du 33 degrés, mais ça sera une chaleur lourde. Ça sera pénible, hein ? Ouais. Une chaleur lourde qui va partir à l'orage, les amis. On vous l'annonce depuis plusieurs jours. Alors, pour demain dimanche, c'est un risque d'orage, principalement l'après-midi. Et généralement sur les reliefs, mais ça pourra déborder jusqu'en plaine. Donc prévoyez quelque chose à l'extérieur, oui, mais soyez vraiment pas loin d'un abri, parce que vous pouvez vraiment vous prendre un orage pour ce dimanche 31. N'allez pas à la montagne vous balader dimanche, c'est sûrement pas la peine. Il faut pas, ça serait prendre des risques pour rien. Côté température dimanche, bah écoutez, on sera sur du 33 degrés, c'est encore très très lourd, très moite. Et puis le lundi 1er juin, premier jour de l'été météorologique, bah écoutez, c'est une alternance de passages nuageux et d'éclaircies. On a un petit mistral qui se lève et du coup, ça y est, les températures commencent à baisser puisqu'on attend 31 degrés. Et une toute petite parenthèse, les amis, on surveillera la journée de mardi qui pourrait être particulièrement orageuse avec, ça y est, une baisse plus nette des températures.

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Merci d'être avec nous dans le bon réveil de ce samedi 30 mai, le 150e jour de l'année. On souhaite une bonne fête aux Ferdinand et aux Johanna. Pour le proverbe du jour, l'enfer est pavé de bonnes intentions. Et comme chaque matin, on retourne dans le passé pour voir ce qui s'est déroulé un 30 mai. Et aujourd'hui, on retourne en 1431, car c'est à cette date que Jeanne d'Arc, alors âgée de 19 ans, est brûlée sur le bûcher à Rouen par les Anglais, après avoir été déclarée hérétique à cause des voix qu'elle entendait, des voix qui provenaient du diable selon les Anglais. Il faudra attendre le 19e siècle et un second procès en réhabilitation pour conclure à son innocence et permettre de l'élever au rang de martyr et d'héroïne nationale. Voilà donc pour ce petit retour dans notre histoire. Dans un instant, on va s'intéresser aux journées mondiales, mais avant ça, on écoute un peu de musique.

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1: A. B. O. A. B. Si vous avez une de ces lettres, vous pouvez donner votre sang. 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Pour y répondre, c'est le don de chacun qui fera toute la différence. Alors, quelle que soit votre lettre, nous comptons sur vous.
2: Et vous pourrez donner votre sang ce samedi à la maison du don de Valence, au 72 avenue du docteur Paul Santi, de 8h à 12h.
3: En donnant votre sang, vous aidez à soigner Marc lors d'une intervention chirurgicale, Alba qui lutte contre une leucémie, ou Sonia, qui suit un traitement à base de biomédicaments, issus du plasma. Votre sang contient trois éléments principaux. Le plasma, riche en anticorps et protéines d'intérêt thérapeutique majeur, les plaquettes qui évitent les saignements et le risque hémorragie, et les globules rouges qui luttent contre l'anémie et assurent l'oxygénation de l'organisme. Vous pouvez donner tous ces composants en un seul don de sang, ou uniquement votre plasma ou vos plaquettes, grâce au don d'aphérèse. Pas tellement différent d'un don de sang, ce type de prélèvement filtre le sang pour ne récupérer que votre plasma ou vos plaquettes. Les autres éléments vous sont restitués. L'avantage des dons en aphérèse est de prélever un volume de plasma ou de plaquettes plus important. Ils sont possibles en maison du don et s'effectuent sur rendez-vous pour une durée de 1h30 à 2h. Alors pour Marc, Alba, Sonia et tous les autres, franchissez le cap et donnez sans hésiter.
4: Cette semaine, les amis, allez, on va découvrir les fonds terrestres. Ah ouais. On vous envoie du côté de la grotte de la Salamandre. La grotte de la Salamandre, c'est un patrimoine protégé depuis 2013. Incroyable par nature. La grotte de la Salamandre est une énorme cavité féerique ornée de géants de cristal, stalagmites, titanesques, mise en couleur et en son. Elle est accessible à tous et propose des activités pour tous. Elle a été découverte en 1965 et ouverte au public en 2013. Elle a d'ailleurs reçu la médaille d'or du tourisme en 2015. Elle permet aujourd'hui d'accueillir tous les publics dans une féerie de lumière et de son où l'éclairage naturel alterne avec d'incroyables couleurs. Waouh, vous allez vous en mettre plein les yeux. Alors, ça se situe où? À environ, allez, on va dire, 2 bonnes heures de Valence. Si vous habitez dans le coin, bien évidemment, elle est entre Provence, Camargue, Ardèche et Cévennes, entre Canyon Sauvage, Village Perché et Nature Insolite. 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
1: Bonjour, bonjour à tous. Dans l'actualité, l'alerte canicule recule. Aujourd'hui, la vigilance orange ne concerne plus que Paris. Plusieurs records locaux ont été battus hier. Et si le thermomètre commence à baisser par l'ouest, eh bien, la chaleur en tout cas persiste du centre au nord-est et dans la vallée du Rhône avant une fin d'épisode attendue pour demain. Patrick Bruel, lui, annule tous ses concerts de l'été prévus entre juin et septembre, ainsi que ses trois dates au Cirque d'hiver à Paris, visées par au moins 10 plainte pour violence sexuelle, le chanteur évoque un souci d'apaisement face aux pressions subies par les organisateurs de festivals. L'artiste de 67 ans, qui s'est aussi retiré des Enfoirés, nie en bloc les accusations. Un vaste programme pilote de dépistage du cancer du poumon démarre en France. L'idée, c'est de recruter 20 000 volontaires dans 5 régions pour détecter la maladie le plus tôt possible, Julie Pierret.
2: Oui, ce cancer reste aujourd'hui le plus meurtrier dans le pays. Avec plus de 30 000 décès tous les ans, le dispositif s'adresse aux gros fumeurs ou anciens gros fumeurs. Âgés de 50 à 74 ans, les participants bénéficieront de scanners réguliers pour repérer d'éventuelles tumeurs avant même l'apparition des symptômes. Les médecins assurent qu'un dépistage précoce permettrait, dans la majorité des cas, d'éviter des traitements lourds comme la chimiothérapie ou la radiothérapie. Le programme prévoit aussi un accompagnement au sevrage tabagique. À terme, le gouvernement espère généraliser ce dépistage à l'échelle nationale d'ici 2030 et s'assure le modèle des campagnes déjà existantes pour les cancers du sein et du colon.
1: Merci Julie, et vous pouvez vous inscrire par téléphone au 34 33 ou bien directement sur le site dépistage-cancer-poumon.fr. La chute d'un drone russe dans la nuit de jeudi à vendredi sur un immeuble résidentiel en Roumanie a fait 2 blessés légers à Galati. Et face à cette première frappe contre une infrastructure civile du pays, eh bien l'OTAN a assuré Bucarest de sa solidarité. Pour la présidente de la Commission européenne, ces intrusions répétées ne sont pas des accidents mais une stratégie délibérée de la Russie pour déstabiliser l'Europe. Et puis du foot, dans un scénario complètement fou, Nice assure son maintien en Ligue 1 après avoir battu Saint-Etienne 4 buts à 1 hier en barrage. Les Niçois ont fait la différence dans les 10 dernières minutes de jeu avec un doublé notamment. Saint-Etienne de son côté sera donc encore en Ligue 2 la saison prochaine. Voilà pour l'essentiel de l'actualité. Excellente journée à tous.

Allez, toujours en plein cœur du bon réveil, on passe aux journées mondiales et en ce samedi, plusieurs sont au programme, en commençant par la journée mondiale pour le droit aux origines qui existe depuis 2014. Ce combat pour connaître ses origines a été initié par un collectif, la coordination des actions pour le droit à la connaissance des origines. La question posée mérite qu'on s'y arrête, hein. Faut-il, oui ou non, permettre aux enfants nés sur X de retrouver leurs parents biologiques alors même que l'accouchement sous X est censé rompre tout lien. Le droit à la connaissance de ses origines est considéré comme un droit fondamental, essentiel à la construction de l'identité personnelle et au bien-être psychologique. Cependant, les législations varient considérablement d'un pays à l'autre et la question soulève souvent des débats éthiques et juridiques, notamment concernant la vie privée des parents biologiques ou des donneurs. Le législateur s'est lui aussi penché sur cette question et s'est posé la question justement de modifier la loi en créant le Conseil national pour l'accès aux origines personnelles et envisagerait la possibilité que le père puisse reconnaître l'enfant même si la mère accouche sous X. Les questions sont posées, les réponses pas toujours aussi simples qu'on pourrait le souhaiter. L'intérêt de ces journées sera à minima d'inciter tout à chacun à y réfléchir. C'est également la journée mondiale de la sclérose en plaques. Elle vise à sensibiliser à cette maladie neurologique chronique et à soutenir les personnes qui en sont atteintes, leurs proches et les professionnels de la santé. De nombreuses organisations, telles que la Ligue française contre la sclérose en plaques, offrent des ressources en ligne, des lignes d'assistance et des groupes de soutien pour les personnes atteintes justement de cette maladie et leur famille. Et enfin, rapidement, notez que c'est également la journée internationale de la pomme de terre. Et oui, elle a été instaurée par l'ONU en 2023 et elle reconnaît le rôle essentiel de la pomme de terre pour la sécurité alimentaire mondiale, la nutrition, le développement durable et les moyens de subsistance. Elle met en avant ses bienfaits nutritifs, sa durabilité et son importance économique pour des millions d'agriculteurs. Des campagnes et des événements sont organisés pour promouvoir sa culture et sa consommation durant cette journée. Voilà donc pour ces journées mondiales. Dans un instant, on va parler cinéma. Mais avant ça, on écoute un peu de musique.

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1: Troisième édition de Champos Festilac Trail, c'est 6 et 7 juin au lac de Champos à Saint-Donat-sur-l'Herbasse, avec pour le 6 juin un trail de 16 et 7 km à partir de 16h, le 7 juin un trail de 21 km à partir de 8h30 et de 30 km à partir de 8h, circuit d'hiver et ombragé, c'est 6 et 7 juin au lac de Champos de Saint-Donat-sur-l'Herbasse. Toutes les infos sur news.sportandconnect.com. Et c'est 12 et 13 juin à Charmes-sur-l'Herbasse, un anniversaire, celui de Festicorn, des 25 ans. Venez donc fêter ses 25 ans de 1001 cornes et profiter d'une parenthèse musicale avec au programme le vendredi 12 Madame Berthe ainsi que DJ G2 Event et pour le samedi 13 The Tigers et Va-nu-pieds pour ce 25e anniversaire. 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Performance poétique avec Radio Fréquence Monde, c'est ce 10 juin à Valence, une performance poétique tout public et ce dès 12 ans. Et toi, qu'est-ce que tu écoutes? C'est cette question qu'Émile Dallage, enseignante chercheuse à l'Université de Lille, a posée aux femmes d'un camp de réfugiés de Grande-Synthe, près de Dunkerque. De cette enquête sociologique originale, de ses rencontres bouleversantes et de ses paysages sonores, est née une performance qui raconte combien la musique peut être un refuge émotionnel dans les conditions précaires de la migration, avec Émile Dallage au récit, Frédéric Lamblin au chant et Elisa Kalaer au violon ont conçu ensemble un dialogue entre recherche, poésie et musique comme une incarnation possible de toutes ces voix de réfugiés. Le violon, le chant, le poème nous amènent là-bas autant qu'ils nous ramènent ici, dans nos silences, une histoire de musique et de partage. Ce 10 juin, c'est à 18h30 au 14 rue Louis Gallet à Valence. Toutes les infos sur le-cpa.com.
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Vous êtes toujours en plein cœur du bon réveil. J'espère que ce début de week-end se passe parfaitement bien. Peut-être que vous avez la chance de pouvoir vous reposer tranquille. Eh bien, si c'est le cas, profitez-en bien. Si jamais vous êtes déjà dans les transports ou en voiture et que vous vous dirigez vers le travail ou les cours, plein de force et de courage à vous. Allez, c'est la dernière ligne droite avant de vous aussi profiter d'un peu de repos. Et vous allez peut-être, après cette journée justement de travail ou de cours, vouloir avoir envie de vous détendre et peut-être même aller au cinéma. Et donc, vous le savez, chaque samedi, on s'intéresse aux sorties de la semaine pour savoir quels sont les films à aller voir dans nos salles obscures, donc ce week-end. Et on commence par Colonie, le film d'horreur de Sang-ho Yeon, présenté lors de la séance de minuit du Festival de Cannes avec Jiana Jun, Kiyo Wan-ku et Ji Chang-wook. Dans un gratte-ciel du centre de Séoul, une mystérieuse contamination se propage brusquement, l'immeuble est bouclé et toutes les personnes présentes confinées. Au départ, les infectés rampent comme des bêtes, mais peu à peu, ils évoluent. On continue avec le film français « L'objet du délit » d'Agnès Jaoui, dans lequel elle joue également avec Daniel Auteuil et Ai Aïdara. Ce film a été lui aussi présenté au Festival de Cannes, mais hors compétition, et il prend place dans les coulisses d'une ambitieuse production de l'opéra « Les noces de Figaro ». Les tensions montent lorsqu'une accusation d'agression sexuelle éclate, mettant en péril la production et forçant chacun à prendre position. Les conflits d'opinion et de génération se font jour, et comme toujours, chez Agnès Jaoui, le rire n'est jamais loin du drame. Et on termine avec un autre film français, « Tout va super » de Patrick Kassir avec Hakim Djemili, Nomei Lovski et Marie Colomb. Ellie est soulagée, après plusieurs années à s'occuper de Sylvain, sa mère envahissante et malade, elle est guérie, il va enfin pouvoir penser à lui. Dans un bar, il rencontre Anaïs, il tombe très vite amoureux, mais l'euphorie est de courte durée, Sylvain fait une rechute. Tiraillé entre cette nouvelle histoire d'amour et la maladie de sa mère, Ellie va être très vite dépassée. Voilà donc pour cette petite sélection de la semaine. Il ne me reste plus qu'à vous souhaiter une bonne séance. Et nous, on poursuit le bon réveil en musique.

0: Bonjour, je me trouve aujourd'hui avec Monsieur Hugo Maël Clavel, qui vient nous parler d'un défi qu'il va réaliser à la nage au lac du Bourget, c'est bien ça?
1: Oui.
0: Voilà, donc pourquoi ce défi?
1: Du coup, je vais faire ces 12 km à la nage pour accompagner du coup l'AFA. C'est une association qui est pour Crohn, pour récolter des fonds et pour aider à la recherche.
0: D'accord. Un petit peu plus sur l'AFA Crohn pour nos auditeurs.
1: C'est une association du coup qui accompagne des personnes malades de Crohn et de tout ce qui est des infections au niveau de l'intestin.
0: Mmh.
1: C'est toutes les inflammations en fait au niveau des intestins qui fait que en fait des personnes du coup ils doivent se faire opérer ou sous traitement sur leur vie en fait.
0: Mmh.
1: Qui font qu'en fait c'est très handicapant, en fait c'est un handicap qui est invisible, donc voilà, c'est très handicapant au quotidien.
0: D'accord. Et je crois que c'est pour soutenir votre frère hein, qui est atteint de la maladie de Crohn.
1: C'est ça.
0: Et donc le but alors de ce défi de 12 km.
1: Ce défi en fait il permet aussi de principalement soutenir mon frère.
0: Mm-hmm.
1: Parce que il y a eu une année assez compliquée au niveau de la maladie et je voulais absolument l'aider à côté, sauf que je savais pas trop par quel moyen je pouvais le soutenir et j'ai eu l'idée du coup de traverser le lac sur 12 km pour récolter des fonds pour l'association.
0: D'accord. Ça sera donc le 20 juin.
1: Oui.
0: Comment ça va se passer le 20 juin? Les gens pourront venir?
1: Le 20 juin, en fait, moi, je vais partir environ vers 9h, je pense, du lac du Bourget, donc de la plage publique.
0: Mm-hmm.
1: Et ferai un retour vers Aix-les-Bains, je pense, vers 17h le soir. Si mon allure est bonne et si je traîne pas trop dans l'eau, ça sera à peu près ça.
0: D'accord. C'est prévu pour du public ou...
1: Bah, les personnes peuvent venir en soi à l'arrivée ou au départ pour mm-hmm. ceux qui veulent soutenir la cause...
0: Oui.
1: Ils peuvent venir, mais après sur l'événement lui-même, bah il y aura pas forcément de choses à voir. Enfin,
0: et sinon, oui, pour la levée de fonds, il y aura une possibilité sur place ou le jour du défi.
1: C'est en ligne.
0: D'accord. C'est uniquement en ligne. Hein.
1: Ouais, c'est sur Allo Asso,
0: mm-hmm.
1: qui est en fait une plateforme pour donner du. Des dons.
0: Mmh.
1: Et du coup, si vous cherchez 12 km de nage Aix-les-Bains avec mon prénom Hugo Maël, vous allez trouver du coup la page pour
0: D'accord.
1: donner des fonds.
0: Cette levée de fonds est ouverte à partir du 20 juin ou...
1: Elle est ouverte à partir de maintenant, enfin elle est ouverte depuis en fait septembre.
0: Ah, d'accord.
1: Et ça dure un an. Donc même après, si, après le défi, c'est encore possible de donner.
0: On peut faire des rappels aussi régulièrement à l'antenne jusqu'au mois de septembre.
1: Oui.
0: Écoutez, merci bien. Bon courage pour ce défi du 12 km à la nage au lac du Bourget le 20 juin.
1: Merci à vous.
0: Merci, au revoir.
1: Au revoir.
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1: Il est 8h.
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2: Bonjour à tous, l'essentiel de l'actualité avec l'alerte canicule qui recule ce samedi. La vigilance orange ne concerne plus que Paris. Plusieurs records locaux ont encore été battus hier. Et si le thermomètre commence à baisser par l'ouest, la chaleur persiste du centre au nord-est et dans la vallée du Rhône avant une fin d'épisode attendue pour demain. Patrick Bruel, lui, annule tous ses concerts de l'été prévus entre juin et septembre, ainsi que ses 3 dates au Cirque d'hiver à Paris, visées par au moins 10 plaintes pour violences sexuelles. Le chanteur évoque un souci d'apaisement face aux pressions subies par les organisateurs de festivals. L'artiste de 67 ans, qui s'est aussi retiré des enfoirés, nie en bloc les accusations. Sur la situation au Moyen-Orient, le président américain Donald Trump a prévenu qu'il ne signerait aucun accord avec l'Iran tant que ses lignes rouges ne seraient pas satisfaites. En parallèle, le chef du Pentagone, lui, a affirmé que les États-Unis disposaient de stocks d'armes largement suffisants et restaient tout à fait capables de redémarrer les hostilités. Et puis du foot, dans un scénario complètement fou. Nice assure son maintien en Ligue 1 après avoir battu Saint-Etienne 4-1 hier en barrage. Saint-Etienne sera donc encore en Ligue 2 la saison prochaine. Très bonne journée à tous.
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4: Le 2 décembre 1973, c'est aussi la date de naissance d'une très grande joueuse de tennis, la désormais américaine, mais née yougoslave, Monica Seles. Son patronyme est ronflant dans le monde de la petite balle jaune. Elle est encore une très jeune adolescente quand elle pénètre sur les courts professionnels de tennis. Déjà un style bien particulier, une puissance de frappe de balle incroyable et une puissance vocale aussi caractéristique de la tenniswoman yougoslave. À la fin des années 80, elle se distingue sur le circuit. À peine 15 ans, elle étonne tous les observateurs, mais aussi ses adversaires sur les courts. En 1990, elle a 16 ans et demi quand elle remporte son premier tournoi de Roland-Garros, le premier de ses 9 tournois du Grand Chelem glané. Mais Monica Seles, c'est aussi l'histoire d'une rivalité avec une autre joueuse géniale, prénommée Steffi. Steffi Graf, l'Allemande sera en effet désignée ennemie de Seles tout au long de sa carrière. Il faut dire que ce sont deux phénomènes. Une rivalité qui atteindra son paroxysme, voire un point de non-retour dramatique, quand le 30 avril 1993, lors du tournoi de Hambourg, en quart de finale, Monica Seles affronte ce jour-là la Bulgare Malayeva. Au changement de côté, dans le deuxième set de ce match, un spectateur surgit sur le court, couteau à la main, qui le plante dans le dos de la joueuse yougoslave. Ce forcené s'appelle Günther Parcheux, il est allemand et surtout fan de Steffi Graf. Un coup de couteau et surtout un coup d'arrêt. La carrière de Monica Seles, même si celle-ci courra jusqu'en 2003, elle ne sera plus la même sur les courts. Depuis cet événement de Hambourg en Grand Chelem, elle remportera qu'un unique trophée, l'Open d'Australie en 1996, après presque 2 ans et demi de purgatoire. Tous les observateurs du tennis se posent encore la question suivante: quel aurait été le vrai visage de sa carrière? Quelle aurait été la physionomie de sa rivalité avec Steffi Graf sans cette attaque? Sommes-nous passés tout proche de la plus belle page du tennis féminin? Nous n'en saurons jamais. Allez, on se donne rendez-vous demain pour d'autres histoires d'un jour avec Mémoire Sport.
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1: J'interviens deux petites secondes, les amis, pendant le bon réveil de notre ami Johan, pour vous annoncer la météo locale sur le Rovaltin, parce qu'elle est importante. Elle est importante parce que ça y est, enfin, on va pouvoir respirer un petit peu. Et puis ce week-end, pensez-y, c'est la fête des mamans. Bah, et c'est la fête des mères. Allez, pour ce samedi 30, bah, on a du soleil, mais il est voilé. C'est un ciel laiteux quand même, avec des températures au lever du jour de l'ordre de 19 degrés en vallée du Rhône. Et dans l'après-midi, on sera sur du 33 degrés, mais ça sera une chaleur lourde. Ça sera pénible, hein ? Ouais. Une chaleur lourde qui va partir à l'orage, les amis. On vous l'annonce depuis plusieurs jours. Alors, pour demain dimanche, c'est un risque d'orage, principalement l'après-midi et généralement sur les reliefs, mais ça pourra déborder jusqu'en plaine. Donc prévoyez quelque chose à l'extérieur, oui, mais soyez vraiment pas loin d'un abri, parce que vous pouvez vraiment vous prendre un orage pour ce dimanche 31. N'allez pas à la montagne vous balader dimanche, c'est sûrement pas la peine, et faut pas. Ça serait prendre des risques pour rien. Côté température dimanche, bah écoutez, on sera sur du 33 degrés, c'est encore très très lourd, très moite. Et puis le lundi 1er juin, premier jour de l'été météorologique, bah écoutez, c'est une alternance de passages nuageux et d'éclaircies. On a un petit mistral qui se lève et du coup, ça y est, les températures commencent à baisser puisqu'on attend 31 degrés. Et une toute petite parenthèse, les amis, on surveillera la journée de mardi qui pourrait être particulièrement orageuse avec, ça y est, une baisse plus nette des températures.
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0: Hello tout le monde, soyez les bienvenus si vous venez d'arriver, c'est Johan et vous êtes en plein cœur du bon réveil. On débute tous ensemble une nouvelle heure en plein cœur de votre rendez-vous matinal pour vous accompagner peut-être au lever du lit, peut-être au petit déjeuner. Si c'est le cas, bon appétit à vous et si jamais vous êtes déjà en route, bon courage à vous. En tout cas, vous le savez, je vous accompagne avec tous vos rendez-vous habituels et au cours de cette nouvelle heure, on va s'intéresser notamment à notre nombre du jour pour parler d'une actualité sérieuse, mais toujours de façon décontractée. Il y aura aussi l'info insolite en fin d'émission et dans un instant, c'est notre éphéméride qui arrive et dans celui-ci, bien sûr, on va remonter l'histoire. On a aussi de la musique qui vous accompagne tout au long de l'émission. Passez tous une excellente matinée avec nous dans le bon réveil.
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Et merci d'être avec nous dans le bon réveil de ce samedi 30 mai, le 150e jour de l'année. On souhaite une bonne fête aux Ferdinand et aux Johanna. Pour le proverbe du jour, l'enfer est pavé de bonnes intentions. Et on fait notre second retour dans l'histoire et on s'arrête cette fois-ci en 1631, car c'est le 30 mai que naît le premier journal français. Il s'agissait d'une seule feuille qui paraissait chaque semaine et c'est Théophraste Renaudot, le médecin du roi, qui lança ce projet. Il s'appelle la Gazette, en référence de Gazette, une monnaie de Venise qui équivaut au prix d'un journal. Et le prix Renaudot, qui a été fondé en 1925, perpétue la mémoire du fondateur de la presse française. Voilà donc pour ce petit retour dans notre histoire. Dans un instant, on va revenir en 2026 avec notre nombre du jour. Mais juste avant, eh bien, on écoute un peu de musique.

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1: Bonjour, bonjour à tous. Dans l'actualité, l'alerte canicule recule. Aujourd'hui, la vigilance orange ne concerne plus que Paris. Plusieurs records locaux ont été battus hier. Et si le thermomètre commence à baisser par l'ouest, eh bien, la chaleur en tout cas persiste du centre au nord-est et dans la vallée du Rhône avant une fin d'épisode attendue pour demain. Patrick Bruel, lui, annule tous ses concerts de l'été prévus entre juin et septembre, ainsi que ses trois dates au Cirque d'hiver à Paris, visées par au moins 10 plainte pour violences sexuelles, le chanteur évoque un souci d'apaisement face aux pressions subies par les organisateurs de festivals. L'artiste de 67 ans, qui s'est aussi retiré des Enfoirés, nie en bloc les accusations. Un vaste programme pilote de dépistage du cancer du poumon démarre en France. L'idée, c'est de recruter 20 000 volontaires dans 5 régions pour détecter la maladie le plus tôt possible, Julie Pierret.
2: Oui, ce cancer reste aujourd'hui le plus meurtrier dans le pays. Avec plus de 30 000 décès tous les ans, le dispositif s'adresse aux gros fumeurs ou anciens gros fumeurs. Âgés de 50 à 74 ans, les participants bénéficieront de scanners réguliers pour repérer d'éventuelles tumeurs avant même l'apparition des symptômes. Les médecins assurent qu'un dépistage précoce permettrait, dans la majorité des cas, d'éviter des traitements lourds comme la chimiothérapie ou la radiothérapie. Le programme prévoit aussi un accompagnement au sevrage tabagique. À terme, le gouvernement espère généraliser ce dépistage à l'échelle nationale d'ici 2030, et ça sur le modèle des campagnes déjà existantes pour les cancers du sein et du colon.
1: Merci Julie, et vous pouvez vous inscrire par téléphone au 34 33 ou bien directement sur le site dépistage-cancer-poumon.fr. La chute d'un drone russe dans la nuit de jeudi à vendredi sur un immeuble résidentiel en Roumanie a fait 2 blessés légers à Galati. Et face à cette première frappe contre une infrastructure civile du pays, eh bien l'OTAN a assuré Bucarest de sa solidarité. Pour la présidente de la Commission européenne, ces intrusions répétées ne sont pas des accidents mais une stratégie délibérée de la Russie pour déstabiliser l'Europe. Et puis du foot, dans un scénario complètement fou, Nice assure son maintien en Ligue 1 après avoir battu Saint-Etienne 4 buts à 1 hier en barrage. Les Niçois ont fait la différence dans les 10 dernières minutes de jeu avec un doublé notamment. Saint-Etienne, de son côté, sera donc encore en Ligue 2 la saison prochaine. Voilà pour l'essentiel de l'actualité. Excellente journée à tous.
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4: Bonjour, bonjour à tous. Direction l'hippodrome d'Auteuil et les 3600 mètres du prix Ardati à l'occasion du Quintet Plus de ce samedi 30 mai 2026. Il réunira 16 protagonistes âgés de 5 ans et au-dessus. La location sera de 98 000 euros et le départ prévu vers 15h15. En tête de notre sélection, le 4, Nicalou Hectare, idéalement placé au poids, il visera la victoire. Suivi du 7, Jour Polaire, sur la lancée de ses deux dernières prestations, sa place est dans les 3. Le 11, Jumper Bay, incontournable en 54,5 de valeur en pareille société. Le 8, Robin Hill, devrait afficher des progrès sur sa course de rentrée. Et enfin, le 9, Titi de Paris, jugé sur sa vraie valeur, sa place est dans la bonne combinaison. Il complétera notre sélection. Une sélection que vous pouvez retrouver sur ma chaîne YouTube, Tom Kazak, les pronostics hippiques avec mes dernières minutes. Donc, notre choix aujourd'hui. Premier, le 4, Nicalou. Second, le 7, Jour Polaire. Troisième, le 11, Jumper Bay. Quatrième, le 8, Robin Hill. Cinquième, le 9, Titi de Paris. Le second choix, le 2, le 13. Et là, c'est à vous la fortune. 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

Allez, comme promis, il est temps de passer au nombre du jour et c'est 4000 en ce samedi. Il s'agit d'une somme en dollars canadiens. La semaine dernière se déroulait à Montréal le Grand Prix de Formule 1 qui d'ailleurs était remporté par Antonelli. Et forcément, eh bien, c'est un événement qui attire les foules du monde entier. Mais comme cette année, ce Grand Prix a été avancé d'environ un mois. Cela a été très positif pour les hôtels qui ont fait un très bon chiffre d'affaires. En tout cas, plus que les années précédentes. Et pourquoi ? Eh bien parce qu'il y a une loi à Montréal qui empêche aux propriétaires de mettre leur logement en location sur Airbnb pendant toute une période et celle-ci s'étale du 10 septembre au 10 juin et il faut savoir que même durant la période autorisée, on a le droit que de mettre en location le logement pendant 31 jours et vous l'aurez donc compris, d'habitude le Grand Prix était dans la période autorisée contrairement à cette année et donc forcément pour quand même profiter de l'événement, beaucoup de monde ont bravé cette interdiction en mettant leur logement en location et ceux qui se sont fait prendre bien ont eu le droit à une amende salée puisqu'elle était à de 1 000 $ pour les individus et donc de 4 000 $ pour les entreprises. Et cette loi, eh bien, elle avait été faite dans le but de protéger les locataires qui ont de plus en plus de mal à se loger à Montréal à cause de la forte hausse des loyers, mais aussi d'un manque de logement. Et on n'a pas les chiffres pour savoir si cela a vraiment été efficace ou non, mais la nouvelle maire de Montréal travaille actuellement à une nouvelle mouture de cette règle tout en promettant on veut trouver l'équilibre entre le logement pour nos familles et le tourisme. Donc comme d'habitude, on suivra ça dans le Bon Réveil. Justement, le Bon Réveil, on va le poursuivre et le terminer dans un instant avec notre petite info insolite. Mais juste avant ça, c'est de la musique qui nous accompagne.

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1: Et du 12 au 14 juin à Chabeuil, ce sera les rencontres tinténophiles avec Voyage spatio-temporel en fusée. Le thème de l'édition 2026 des rencontres tinténophiles s'articulera en effet autour de la fusée. Exposition prestigieuse, son et lumière, banquet gaulois, bourse tinténophile, carnaval. Beaucoup de temps fort à partager tout le week-end. Parti en 2023 des Flandennes, avec à son bord les personnages d'Objectif Lune et Doc, d'Emmett Brown, héros de Retour vers le futur, sera de retour deux missions expérimentales spatio-temporelles. On y apprendra que l'équipage est parti à la rencontre des héros du journal de Tintin, qui fêtera en 2026 son 80e anniversaire, et que la fusée a traversé différentes époques. Son atterrissage, qui est prévu le vendredi, sera marqué par deux grandes journées de rencontres tintinophiles et multi-BD, mais la fusée trouvera-t-elle bien son époque? Elle pourrait, qui sait, atterrir sur la colline La Gontarde, au riche passé, où de mystérieux phénomènes pourraient intervenir. Et pour le programme, tout le week-end, exposition prestigieuse, vendredi 12 à 21h un son et lumière, samedi 13 à 20h un banquet gaulois animé par le groupe de Celtic Rock La Taverne, et le dimanche 14 à 15h le carnaval des 80 ans du journal de Tintin. C'est donc du 12 au 14 juin à Chabeuil. Un concert avec Emerald & Co, c'est ce 6 juin à Romans-sur-Isère. D'origine romanaise, Emerald & Co reprend depuis maintenant 5 ans des tubes de Michel Berger, France Gall ou encore Véronique Sanson sur des accords de leur production. Ils seront à l'atelier Tauros pour le plus grand plaisir de vos oreilles ce 6 juin. Plongé dans l'univers envoûtant, un groupe de musique qui transcende les frontières entre l'art et l'émotion, leur racine musicale, puise leur énergie dans la chanson française. Ils seront donc ce 6 juin à partir de 20h au 16 avenue Jean Moulin à Romans-sur-Isère aux ateliers Tauros pour un concert exceptionnel. Une balade au parc François Mitterrand, c'est ce 7 juin à Romans-sur-Isère dans le cadre des rendez-vous au jardin. Petit écrin de nature en ville, le belvédère Saint-Romain offre un point de vue extraordinaire sur l'Isère. Une visite où géologie, architecture et histoire s'entremêlent pour mieux comprendre l'aménagement paysager de ce parc et son intégration dans son environnement. C'est ce 7 juin. Le rendez-vous est fixé à 14h30, quai Saint-Clair, à Romans-sur-Isère. Et pour en savoir plus, valenceromansaglo.fr.
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Allez, on arrive déjà dans la dernière ligne droite de votre bon réveil. Vous le savez, vous en avez l'habitude. On termine avec notre petite info insolite. Et pour ce matin, eh bien, on va partir une nouvelle fois aux États-Unis pour celle-ci. Et on retrouve un propriétaire d'un Cybertruck de Tesla au Texas qui voulait tester le mode Wade de son véhicule. C'est un mode qui permet de traverser des plans d'eau tels que des rivières ou des ruisseaux. Ça a l'air plutôt sympa comme mode. Le problème, eh bien, c'est que notre homme l'a essayé dans un lac, et forcément, vous l'aurez compris, ça a été un échec total, et son Cybertruck a coulé, car en fait, ce mode permet de rouler dans une eau seulement de 81 cm maximum de hauteur, et donc les pompiers sont intervenus pour sortir la voiture de l'eau, et en plus de cela, eh bien notre homme a été arrêté pour avoir conduit le véhicule dans une zone interdite, ainsi que pour plusieurs infractions liées au manque d'équipement et de sécurité nautique. Voilà donc pour cette petite info insolite qui vient conclure ce premier bon réveil du week-end. On va se retrouver bien sûr demain au même endroit, à la même heure. Je compte sur vous pour être bien là présent. Et d'ici là, je vous souhaite à tous une excellente journée. À demain, bye bye.

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1: Il est 9h.
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2: Bonjour et bienvenue, nous sommes ensemble dans ce Zigzag et vous, et ce jusqu'à 10h30. Bonne matinée à vous.
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2: Bonjour et bienvenue en ce 30 mai, et aujourd'hui nous fêtons les Ferdinand ainsi que les Ivan, les Jeanne, les Janine, les Jenny, les Johanna, les Johan, les Juanita et les Vanina, et c'est également la fête des mères. Quant aux événements marquants, un 30 mai, en 1431, Jeanne d'Arc est déclarée hérétique par les Anglais, périt sur le bûcher à l'âge de 19 ans. En 1783, publication à Philadelphie du premier quotidien américain, The Pennsylvania Evening Post. En 1966, bien sûr, le premier alunissage d'une sonde américaine. En 1975, un des personnages les plus pittoresques du cinéma français disparaît. Michel Simon meurt à l'âge de 80 ans. En 1990, le groupe australien Midnight Oil bloque la circulation sur la 6e avenue à New York, alors qu'il donne un spectacle devant les bureaux de la compagnie Exxon. L'événement se veut un geste de protestation pour le désastre écologique de l'Exxon Valdez. En 1994, le baron Marcel Bic, figure légendaire de l'industrie française, connue dans le monde entier pour la petite pointe jetable, le Bic, meurt à l'âge de 79 ans. Et il avait compris qu'on pouvait faire fortune en vendant des produits à très bas prix. C'est en novembre 1953 qu'est né le Bic, personnifié par le célèbre petit bonhomme orange à la tête noire. Au début, il s'en vend 10 000 par jour et 3 ans plus tard, 250 000. Depuis, le Bic a fait le tour du monde et on estime qu'il se vend chaque jour 15 millions de stylos de la marque dans 160 pays. En 1996, les corps de 7 moines français tués en Algérie sont retrouvés, non loin de leur monastère de Tibérine, en Algérie. Le groupe islamique armé avait annoncé le 23 mai l'exécution, 2 jours plus tôt, de religieux, enlevés le 24 mars de leur monastère. En 1998, un séisme de magnitude 7,1 sur l'échelle de Richter fait plus de 4000 morts et 45 000 sans-abri, rayant des dizaines de villages de la carte en Afghanistan. Et enfin, en 2007, décès de l'acteur-réalisateur Jean-Claude Brialy à l'âge de 74 ans. Il a joué dans une centaine de films, dont Ascenseur pour l'échafaud en 58 ou encore Le juge et l'assassin en 76. Excellente journée à vous.
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0: de Don Quichotte avec sa chorale, mais la maladie d'Alzheimer la rattrape. Comment continuer à faire récit quand sa propre histoire s'échappe ? Une épopée théâtrale et musicale pour 40 artistes par la compagnie Furtive Épopée, un spectacle Samuel Guizec. Ce 30 mai, c'est à 21h, quartier Margoulon à Montoison. Toutes les infos sur furtiveépopée.fr. Un concert ce 31 mai à Crepy avec In Montana, un chœur de femmes, c'est des chants grégoriens avec des pièces en polyphonie de toute époque à ne pas rater. C'est à partir de 18h ce 31 mai à la chapelle Saint-Jean de Crupy. Toutes les infos sur chapellesaintjean.com.
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1: Et aujourd'hui, je vous amène visiter le musée du Nougat. Fabrique Arnaud Soubéran, installé au sein de la fabrique. Le musée de Nougat Arnaud Soubéran est un hommage à la plus emblématique des marques de Nougat de Montélimar. Au cours des siècles, la fabrique Arnaud Soubéran a su conserver ses valeurs de qualité, d'excellence et de savoir-faire traditionnel. Elle partage son histoire passée, actuelle et à venir au travers de ce musée, avec des outils ludiques et contemporains pour une immersion surprenante dans ses marmites et voyager également dans le monde merveilleux des abeilles au fil des saisons avec la ruche sonore. C'est au musée du Nougat, fabrique Arnaud Soubéran, situé au 22 avenue du Gournier, sur la Nationale 7 à Montélimar. Toutes les infos sur nougatsoubéran.com.
2: Cette semaine, les amis, allez, on va découvrir les fonds terrestres. Ah ouais. On vous envoie du côté de la grotte de la Salamandre. La grotte de la Salamandre, c'est

0: patrimoine protégé depuis 2013, incroyable par nature. La grotte de la Salamandre est une énorme cavité féerique ornée de géants de cristal, stalagmites, titanesques, mise en couleur et en son. Elle est accessible à tous et propose des activités pour tous. Elle a été découverte en 1965 et ouverte au public en 2013. Elle a d'ailleurs reçu la médaille d'or du tourisme en 2015. Elle permet aujourd'hui d'accueillir tous les publics dans une féerie de lumière et de son où l'éclairage naturel alterne avec d'incroyables couleurs. Waouh, vous allez vous en mettre plein les yeux. Alors, ça se situe où? À environ, allez, on va dire, 2 bonnes heures de Valence. Si vous habitez dans le coin, bien évidemment, elle est entre Provence, Camargue, Ardèche et Cévennes, entre Canyon Sauvage, Village Perché et Nature Insolite. Elle est à mi-chemin entre le Pont du Gard, pour aller visiter, tiens, pourquoi pas, et la Grotte Chauvet 2. On vous offre régulièrement des places sur Radio Zigzag. Alors, cette grotte de la Salamandre, elle est dans la commune de Méjane-le-Clap. Voilà, alors, oui, c'est à visiter, c'est à aller voir. 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

0: restera.
1: Une visite guidée ce 30 mai du côté de Romans-sur-Isère avec les métiers d'autrefois en vitrine. Cette balade vous amène à la découverte du passé artisanal de Romans au gré de vitrines évoquant les métiers d'autrefois. Découvrez le concept qui a inspiré la création de ces mises en scène uniques. Une visite conçue et proposée par l'association de sauvegarde du patrimoine romanais et péageois. C'est sans réservation avec une libre participation. Ce 30 mai, le rendez-vous est fixé à 14h30, place Perraud 2. Verdun à Romans-sur-Isère. Toutes les infos sur romans-patrimoine.fr. Ce 30 mai à Bordeaux-Péage, ce sera les puces des couturières et loisirs créatifs. L'association brade le surplus de tissus, fils et merceries diverses. C'est ouvert aux exposants professionnels et artisanat couture, broderie, patchwork, laine, tricot et loisirs créatifs. Il y aura également la présence d'un affûteur avec les tranchants montagnards et ce toute la journée pour aiguiser vos couteaux, ciseaux, outils de jardin et même vos crampons et piolets. C'est donc ce 30 mai de 9h à 17h au parc Maussan à Bordeaux-Péage. C'est organisé par l'association Les Cousettes. À noter également buvette et restauration sur place et pour les renseignements et les réservations, le 07 50 27 11 96.
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1: Le club de football de l'USBA, en partenariat avec le Sou de la Gervanne, vous donne rendez-vous pour un vide-grenier, vide-dressing et marché des producteurs. C'est le moment idéal pour faire du tri, vider ses placards et dénicher de bonnes affaires tout en profitant d'un moment convivial. Rendez-vous le 7 juin au stade de Beaufort de 7h30 à 17h. Ils vous attendent nombreux pour cette belle journée, placée sous le signe du partage et de la bonne humeur. Buvette et restauration sur place. Inscription au 06 04 18 06 63. Du 1er mai au 31 août 2026, le safari de Pogre dévoile sur les traces des géants disparus. Un événement exceptionnel, une expérience inédite, ludique et immersive. Venez découvrir plus de 50 créatures préhistoriques à taille réelle qui surgissent au détour des allées du safari de Pogre dans un dialogue inédit avec les animaux vivants qui les entourent. Une aventure familiale où science et imaginaire marchent main dans la main et où chaque pas dans le parc devient un bond dans le temps. Un événement inclus dans le billet d'entrée du parc, géant grandeur nature, défis et énigmes, expérience immersive. Venez découvrir une trentaine de dinosaures. Certains sont animés avec des effets sonores qui renforcent l'immersion. Alors, n'attendez plus, sur les traces des géants disparus, au safari de Pogre.
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2: Exposition au Musée européen de l'aviation de chasse du 7 février au 20 septembre. Avec Elle contre elle, l'aviation au féminin. Cette exposition met en lumière ces femmes courageuses qui ont sillonné les cieux et marqué l'histoire de l'aviation. Au début du XXe siècle, alors que l'aviation en était à ses premiers battements d'ailes, des femmes ont choisi de s'élever au-delà des normes sociales pour conquérir le ciel. Contre les préjugés, les obstacles administratifs et l'incrédulité de leurs contemporains, elles ont décollé, parfois au péril de leur vie, pour démontrer que le vol n'avait pas de genre. Cette exposition rend hommage à ces pionnières, aventurières, intrépides, savantes et passionnées, techniciennes ingénieuses et pilotes d'exception. À travers des photographies d'époque et des archives, il est retracé le parcours de 20 femmes, avec les traces indélébiles qu'elles ont laissées dans l'histoire de l'aviation. En célébrant ces femmes du ciel, nous réhabilitons leur place et rappelons que l'histoire de l'aviation est aussi profondément une histoire d'audace féminine. Allez donc voir cette exposition au Musée européen de l'aviation de chasse de Montélimar. C'est du 7 février au 20 septembre. Toutes les infos sur macmtl.com.
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2: Partons aujourd'hui vers le musée associatif de Montélimar, où vous trouverez de l'archéologie, de la géologie, plongerez dans la préhistoire, l'histoire et la numismatique. Le musée associatif de Montélimar vous présentera le patrimoine montilien, des communes de l'agglomération et du bassin Drôme-Ardèche-Sud. Avec ses collections géologiques, telles les roches, les minéraux, les fossiles, ses collections archéologiques d'associations et de particuliers également. Vous trouverez aussi la maquette du château de Montélimar, au 1/50e. Notez que cet espace est accessible en fauteuil roulant. Les visites sont gratuites, possibilité également de visites guidées. Le musée associatif de Montélimar saura, sans aucun doute, vous faire voyager à travers l'histoire.

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1: Communiqué de l'établissement français du sang avec le don de plasma où les patients ont besoin de vous. L'EFS communique régulièrement sur le don de plasma, la partie liquide du sang qui sert à fabriquer des médicaments essentiels pour certains patients. Les besoins en plasma augmentent. La France est encore trop dépendante du plasma collecté dans d'autres pays. Les patients qui suivent un traitement produit à partir du plasma sont chaque année plus nombreux. Plusieurs facteurs expliquent l'explosion de la demande en plasma, le vieillissement de la population, l'augmentation des maladies chroniques, l'évolution des pratiques médicales et le fait que certaines maladies auto-immunes soient de mieux en mieux diagnostiquées. En France, les dons de plasma ne permettent pas encore de répondre aux besoins d'une majorité de patients. Le niveau actuel de plasma collecté par l'EFS ne couvre en effet que le tiers des besoins des patients soignés dans les hôpitaux français. Le reste est importé. L'EFS appelle régulièrement à la mobilisation de tous. L'objectif, collecter 70 000 dons de plasma supplémentaires cette année pour permettre aux patients de bénéficier de traitements issus de dons éthiques. Et pour donner votre plasma, la Maison du Don de Valence vous attend au 72 avenue du docteur Paul Santi, les lundis, mercredis, vendredis de 9h à 14h, le mardi, le jeudi de 12h à 19h et le samedi de 8h à 12h. Et c'est sur rendez-vous uniquement dondesang.efs.sante.fr, l'appli Don de Sang. Vous pouvez également les joindre par téléphone au 04 78 65 63 63.
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0: Et ce 7 juin, à Barbière, ce sera la 10e édition de l'Auto Magic. Le traditionnel rassemblement de véhicules de collection revient pour cette 10e édition aux ateliers magiques. Une journée conviviale pour toute la famille, pour des animations gratuites en extérieur au pied du Vercors. Ce 7 juin, à partir de 11h30, donc, aux ateliers magiques de Dany Larry, au 20 Grand Rue, à Barbière. Et pour tout savoir, dany-larry.com. Et dans le cadre du festival de printemps, ce 12 juin à Romans-sur-Isère, en concert avec les Requiem de Forêt, avec un chœur, un orchestre et un orgue. Venez donc nombreux ce 12 juin, c'est à 20h30, aux 3 places Maurice Faure à Romans-sur-Isère. Toutes les infos sur orgue-saint-barnard.unblog.fr.
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0: Balade nature ce 5 juin avec les canaux de Bourg-les-Valences. Venez donc flâner dans les quartiers de Chaudy et du Vieux-Bourg le long des canaux et découvrez ces témoins du passé artisanal et industriel de la ville, aujourd'hui devenu de véritables réservoirs de biodiversité. Cette visite mêle la découverte de ce patrimoine naturel au patrimoine historique de Bourg-les-Valences. Ce 5 juin, un rendez-vous jardin avec Michel Géranian. Le rendez-vous est fixé à 17h, rue de Chaudy à Bourg-les-Valences. Toutes les infos et les résas sur valenceromanaglo.fr. Le marché des créateurs à Romans, n'oubliez pas, c'est tous les premiers dimanches du mois et ce de 8h30 à 12h30. Le marché alimentaire place Maurice Faure battant son plein tous les dimanches. La ville de Romans a donc décidé d'intégrer de la créativité à ce rendez-vous hebdomadaire en vous proposant ce marché des créateurs dédié aux métiers d'art et c'est sur le parvis de la collégiale Saint-Bernard en continuité directe avec le marché alimentaire. Vous retrouverez des créateurs talentueux, vous proposant des produits uniques, faits main et éco-responsables. Et parmi les projets proposés, bijoux, céramique, verre, atelier de bois, accessoires en couture, bougies, décorations, illustrations et bien d'autres sur ce marché des créateurs. C'est tous les premiers dimanches du mois, donc de 8h30 à 12h30, et ce jusqu'au 4 octobre.
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1: Il est 10h.
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2: Merci d'être avec nous, merci d'avoir choisi votre radio locale, ici, là, dans le Rovaltin, Romain Valence, Tintournon. Merci d'écouter Zigzag, 102 FM, c'est la vallée du Rhône, et 102.4 FM, le bassin romanais. Radiozigzag.com, ça vous le savez, c'est dans le monde entier. Alors, la météo, oui, elle est importante, météo locale, bien évidemment, puisque ce week-end, on pense déjà à dimanche, c'est la fête des mamans. On ne l'oublie pas. Et puis, ça y est, le changement de temps se met en route, les amis, déjà dès ce samedi 30. C'est un ciel voilé. Le soleil est là, mais c'est laiteux quand même, c'est pâle. Hein. Côté température, on sera sur du 33 degrés, mais c'est une chaleur lourde. Ouais, il va faire moite. Et puis, pour le dimanche 31, le matin, c'est calme. L'après-midi, ça va cumulifier. Et là, on pourrait aller jusqu'à l'orage. Alors, principalement sur les reliefs, mais ça pourrait déborder jusqu'en plaine, surtout dans l'après-midi et en début de soirée. Alors, si vous organisez quelque chose pour la fête des mamans dimanche à l'extérieur, soyez quand même proche d'un abri et n'allez surtout pas vous balader à la montagne dimanche. C'est mort, laissez tomber. Côté température, les amis, on attend 33 degrés encore dimanche, toujours cette chaleur lourde. Attention, les orages localement pourraient être violents, hein. Ouais, donc soyez prudents. Pour le lundi 1er juin, premier jour de l'été météorologique. Bon, écoutez, c'est un ciel, on va dire partagé, entre très belles éclaircies tout de même, et quelques petits passages nuageux. On a un petit mistral qui se lève, 40 km/h. Température 30 degrés, ça baisse. Et on surveillera, les amis, la journée de mardi, qui pourrait être particulièrement orageuse. Faudra revenir nous voir. Un conflit de masse d'air, une perturbation qui va arriver. Donc attention, mardi, ça pourrait être vraiment orageux sur le Rovaltin, que ce soit en plaine ou en montagne, avec des températures qui continuent à baisser, hein, 27 degrés. La première tendance, rapidement, les amis, pour toute la semaine prochaine, c'est un temps limite, on va dire, à giboulée. C'est-à-dire qu'on aura de belles périodes ensoleillées, on ne sera pas à l'abri d'une averse et des températures qui vont baisser. En fait, on va rejoindre, voire être très légèrement en dessous des normales saisonnières. Là, on était quand même plus de 13 degrés au-dessus des normales. Donc, pour rejoindre les normales, on en enlève déjà 13. Et comme on va passer très légèrement en dessous, en l'espace de quelques jours, on pourrait perdre jusqu'à 15 degrés. Alors ouais, ça paraît énorme. Waouh, 15 degrés! Ouais, mais enfin, on est parti de tellement haut, les amis, qu'en fait, on va retrouver des températures quasi normales pour la saison, dans un temps qui sera un petit peu agité. Voilà. Bon, revenez nous voir, bien évidemment, on vous tient au courant quotidiennement, ici, sur Radio Zigzag.
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1: Communiqué de Valence Roman Aglo avec le Conservatoire à rayonnement départemental de Valence Roman qui ouvre ses portes. Le Conservatoire à rayonnement départemental forme et accompagne chaque année plus de 1700 élèves de tout âge en musique et danse. Et pour découvrir les sites du Conservatoire, les enseignements et rencontrer les équipes, rendez-vous à cette journée porte ouverte qui aura lieu le samedi 30 mai de 9h à 14h à Valence à la Maison de la Musique et de la Danse et à Roman à la Cité de la Musique. Plus d'infos sur cet événement sur conservatoire.valenceromanaglo.fr.
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2: Partons aujourd'hui faire le tour de Bouvante. Une randonnée considérée comme difficile, 23,5 km pour 1483 mètres de dénivelé, qui prendront environ 7 heures. Une boucle qui vous permettra de partir à la rencontre d'un des secteurs les plus sauvages du Vercors, où la nature, riche et diversifiée, se contemple sans modération. Entre les deux Bouvantes, cette randonnée, pour marcheurs confirmés, flirte avec des sites remarquables du royaume Vercors tels que les gorges de la Lyonne, le lac de Bouvante, la forêt de Lente ou encore le cirque du Val-Sainte-Marie. Départ et arrivée à Bouvante, le bas, parking mairie. Bonne randonnée à vous!
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1: Qu'est-ce qu'on va pouvoir se cuisiner aujourd'hui ou préparer pour le week-end? Une épaule d'agneau farcie aux champignons. Le bon goût à la française en recette. Alors, voici les ingrédients pour 6 personnes. Pour la farce, 400 g de champignons de Paris, 20 g de beurre, 3 échalotes, 2 tranches de pain rassis, attention, sans la croûte, 5 centilitres de lait, 1 bouquet de persil plat, 3 gousses d'ail, 2 jaunes d'œufs, 3 tranches de jambon cru sélection compagnon du goût, 200 g de viande de veau hachée, une épaule d'agneau de 1,5 kg désossée par votre compagnon du goût, sel, poivre du moulin, muscade, 10 centilitres d'huile d'olive, 2 branches de thym, 2 feuilles de laurier. Prévoir 25 minutes pour la préparation et une cuisson de 1h 10 minutes. Lavez et coupez les champignons tout d'abord. Faites-les revenir dans le beurre 15 minutes avec les échalotes émincées. Faites gonfler le pain dans un peu de lait. Hachez le persil et l'ail. Ajoutez les jaunes d'œufs, le pain essoré, le jambon cru et la viande de veau hachée par votre compagnon du goût. Ensuite, placez l'épaule d'agneau sur le plan de travail et assaisonnez-la. Sel, poivre, muscade. Déposez la farce au centre de l'épaule. Refermez, roulez et ficelez comme un rôti. Enfin, dans une cocotte avec 5 cl d'huile, saisissez l'épaule sur toutes ses faces 5 minutes, puis placez-la dans un plat allant au four. Enduisez du reste d'huile d'olive, ajoutez le thym, le laurier, un peu d'eau dans le fond du plat, et laissez rôtir 50 minutes à 180 degrés ou thermostat 6. Veillez à retourner l'épaule à mi-cuisson en l'arrosant bien de jus. Au moment de servir, retirez la ficelle et coupez l'épaule en tranches. Replacez la viande dans le plat allant au four et couvrez d'aluminium le temps que la viande se détende, et vous aussi. Bon appétit!
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0: Ce 7 juin à Bourg-lès-Valence, ce sera la troisième édition de Family Day, une journée festive et conviviale qui vous attend, placée sous le signe de la famille, du partage et de la bonne humeur. Avec au programme des animations pour petits et grands, un marché artisanal et plein d'autres surprises tout au long de la journée, avec également un tirage au sort de la tombola des commerçants. Cette journée est animée et organisée par la Dynamique Bourquaine et c'est au parc Giraudet à Bourg-lès-Valence de 10h à 20h où vous trouverez donc marché exposant, animaux de la ferme, animation musicale et restauration buvette. Une balade nature ce 7 juin. C'est sur les hauteurs de Chabeuil, cheminée à travers l'histoire de Chabeuil, depuis des points de vue remarquables, observer le paysage et l'influence de l'environnement naturel sur l'évolution de l'implantation du village et sur sa construction, aborder son histoire à travers le prisme de son paysage. Chaussures de marche recommandées pour cette journée du dimanche 7 juin, c'est à partir de 9h30 et le rendez-vous est fixé à la porte monumentale de Chabeuil. Plus d'infos, valenceromainaglo.fr.
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1: Bonjour à tous. Je vous propose aujourd'hui une nouvelle rubrique sur la florithérapie, ou autrement dit, l'art de soigner ses peurs et difficultés relationnelles avec les fleurs. On appelle fleur de Bach ou la florithérapie un procédé mis au point dans les années 1930 par le docteur Bach, un médecin britannique. La particularité des fleurs de Bach est que ce sont uniquement les fleurs des végétaux qui sont utilisées et que leur champ d'action concerne exclusivement le domaine émotionnel. Les fleurs de Bach vont nous aider à transformer nos émotions négatives, peur, manque de confiance, angoisse, en émotions positives, courage, confiance, persévérance. Tout le monde connaît des moments de troubles émotionnels. Les fleurs de Bach peuvent nous aider à passer les moments difficiles. Nous avons précédemment parlé des fleurs holly et chicory. Aujourd'hui, je vous propose une rubrique sur plumbago et gentiane. Ces fleurs appartiennent à la famille des doutes et des incertitudes. Elles vont venir nous aider avec nos hésitations, nos doutes dans les choix que nous avons à faire au cours de notre vie et nous donnent la capacité d'avancer plus sereinement. Pour commencer, plumbago. Cette fleur est pour ceux qui sont très influençables, qui sont souvent dans l'incertitude, qui recherchent l'avis des autres et n'ont pas confiance en leurs idées. Par exemple, une personne doute sur son choix professionnel et a besoin de conseils et d'avis de l'entourage au lieu d'écouter sa voix intérieure. Plumbago va favoriser la confiance en soi, l'affirmation de ses opinions et le suivi de son intuition personnelle, de sa certitude intérieure. Ensuite, nous avons gentiane. Cette fleur est pour ceux qui ont une attitude de doute, de pessimisme et de découragement. Pour une personne peu persévérante face aux petits revers de la vie. Par exemple, un enfant qui a de mauvaises notes à l'école et qui se décourage vite. Il doute et n'a pas foi en sa réussite. Gentiane peut favoriser le retour à la persévérance, à l'optimisme, pour aller au bout de son objectif. En pratique, on peut trouver les fleurs de Bach facilement en pharmacie. Il faut prendre 4 gouttes d'une fleur minimum 4 fois par jour pendant 3 semaines à 1 mois pour obtenir des résultats. Ces fleurs peuvent devenir des aides précieuses, notamment pour accompagner le développement émotionnel d'un enfant ou adolescent. Et pour terminer, la phrase du jour, la seule limite à notre épanouissement de demain sera nos doutes d'aujourd'hui. À méditer et belle journée.
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1: Il est 11h.
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2: Bonjour à tous, l'essentiel de l'actualité avec les réactions qui se multiplient suite au décès d'Edgar Morin à l'âge de 104 ans hier. Jean-Luc Mélenchon retient l'exemple d'un penseur lucide. François Hollande loue ses choix constants pour la liberté intellectuelle. Jack Attali pleure quant à lui, un géant de la pensée. Edgar Morin était le premier à analyser le Star System ou les fausses informations. La vigilance orange canicule ne concerne plus que Paris et sa petite couronne, c'est ce que dit Météo France. Le thermomètre pourra y atteindre les 35 degrés. Avant un retour au jaune prévu la nuit prochaine. En tout cas, une quarantaine de départements sont maintenant en alerte jaune aux orages. Tension maximale au Moyen-Orient. Le secrétaire américain à la Défense a affirmé que les États-Unis étaient tout à fait capables de relancer la guerre contre l'Iran. Il dit que les stocks d'armes américains sont suffisants. Cette menace intervient après une réunion de crise à la Maison-Blanche hier. Donald Trump exige notamment la réouverture du détroit d'Ormuz et le renoncement définitif de Téhéran à l'arme nucléaire. Et à Roland-Garros, on dispute le 3e tour aujourd'hui. Le jeune Français de 17 ans, Moïse Kouamé, tente de poursuivre son épopée face au Chilien Alejandro Tabilo. Diane Paris affronte Amanda Anisimova. Très bonne journée à tous.
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4: Quoi de neuf cette semaine côté série?
5: Bienvenue au Boros, là où le meilleur reste encore à vivre.
4: Et on va plonger dans un univers très étrange avec The Boros, un village qui accueille des retraités paisibles et bien sous tout rapport, enfin presque.
6: Pourquoi ils sont tous vieux?
7: Parce que c'est une ville spécialement conçue pour les adultes, chérie.
8: Les Boros sont un endroit sympathique. On prend soin les uns des autres.
9: Depuis que je suis au Boros, j'ai commencé à voir des choses. Je sais que t'es en train de te dire que t'as perdu la boule. C'est justement ce qui me fait peur.
4: The Boros, à voir sur Netflix. On continue avec un univers tout aussi étrange et plutôt sombre. Star City est un thriller qui se déroule dans l'Union soviétique, égard à ceux qui osent désobéir aux règles.
10: Je vous en prie, je sais pas ce qui s'est passé, mais il faut que vous sachiez, on est de bons travailleurs.
11: Ils ont fait de nous un modèle pour le monde entier, mais le KGB est plus inquiet que jamais de ce que les Américains pourraient faire.
12: Les Américains étaient parvenus à se procurer tes plans pour la base lunaire.
13: Il semblerait que quelqu'un à la Cité des Étoiles travaille pour l'autre camp.
4: Star City, c'est sur Apple Plus TV. Et puis on termine avec Spider Noir, une série dans laquelle Nicolas Cage incarne un détective en pleine tourmente dans l'Amérique des années 30.
14: Mon ami Flint, il a disparu. Vous êtes détective, c'est à vous d'enquêter.
15: L'homme araignée n'a jamais été un héros, mais il n'est pas encore trop tard pour le devenir.
4: La suite, c'est sur Prime Video. Voilà, c'est tout pour cette semaine. Bon visionnage.
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10: Mais il faut pas vous fier à ce qu'il dit, lui. Hein. Déjà, à la base, un Burgonde, c'est con comme une meule. Alors celui-là, ah, vous pouvez pas savoir ce que c'est que de tomber interprète avec un engin pareil. Voilà, toute la journée, il pue, il pète, il lâche des ruines. Tiens, l'autre jour, à table, il devient tout bleu. Il était en train de s'étouffer avec un os de caille, cet abruti. Hein? 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

Cette semaine, les amis, allez, on va découvrir les fonds terrestres. Ouais. On vous envoie du côté de la grotte de la Salamandre. La grotte de la Salamandre, c'est un patrimoine protégé depuis 2013. Incroyable par nature. La grotte de la Salamandre est une énorme cavité féerique ornée de géants de cristal, stalagmites, titanesques, mises en couleur et en son. Elle est accessible à tous et propose des activités pour tous. Elle a été découverte en 1965 et ouverte au public en 2013. Elle a d'ailleurs reçu la médaille d'or du tourisme en 2015. Elle permet aujourd'hui d'accueillir tous les publics dans une féerie de lumière et de son où l'éclairage naturel alterne avec d'incroyables couleurs. Waouh, vous allez vous en mettre plein les yeux. Alors, ça se situe où? À environ, allez, on va dire, 2 bonnes heures de Valence. Si vous habitez dans le coin, bien évidemment, elle est entre Provence, Camargue, Ardèche et Cévennes, entre canyons sauvages, villages perchés et nature insolite. Elle est à mi-chemin entre le pont du Gard, pour aller visiter, tiens, pourquoi pas, et la grotte Chauvet 2. On vous offre régulièrement des places sur Radio Zigzag. Alors, cette grotte de la Salamandre, elle est dans la commune de Méjane-le-Clap. Voilà, alors, oui, c'est à visiter, c'est à aller voir. 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
1: Salut à tous. L'assistant ou assistante funéraire supervise, organise les obsèques et les cérémonies funéraires de défunts. Selon les souhaits de la famille, les protocoles, les cultes, les rites funéraires et la réglementation de santé publique et des collectivités territoriales, la personne effectue la vente de produits et de services funéraires. Elle peut aussi coordonner une équipe ou diriger une structure. L'activité de ce métier s'exerce au sein d'entreprises, de services funéraires, collectivités territoriales, complexes funéraires, funérariums, athanées, maisons funéraires, en contact avec différents intervenants, représentants du culte, services administratifs, maisons de retraite, hôpitaux, police. Elle peut impliquer des déplacements et varie selon le mode d'organisation, complexe funéraire, entreprise de pompes funèbres. La profession peut s'exercer les fins de semaine, jours fériés, de nuit et être soumise à des astreintes. Cet emploi est accessible avec un CAP-BEP complété par une formation dans le secteur du funéraire, un diplôme de niveau Bac ou Bac plus 2, BTS, L2 en commerce-gestion peut être demandé pour les postes de responsable. Enfin, un casier judiciaire exempt de toute mention contradictoire est obligatoire.
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2: Strange Buildings, c'est le nouveau thriller illustré de l'auteur diabolique Uketsu. Le prologue met en scène Uketsu face à des lecteurs qui, d'une manière ou d'une autre, ont eux aussi eu affaire à des bâtiments étranges. Il décide d'enquêter sur certains d'entre eux. Il propose au lecteur 11 histoires et l'invite à les lire attentivement car elles sont liées entre elles. Uketsu, c'est un youtubeur horrifique star au Japon, traduit dans 40 pays, qui est le leader de la nouvelle vague des auteurs de thrillers. Dans Strange Buildings, 11 bâtiments et un terrible secret. Un couloir sans issue, une maison qui nourrit la noirceur, un moulin perdu dans la forêt, une pièce cachée, un étrange sanctuaire, une maison en feu, un immeuble dont on ne peut pas s'enfuir. Chaque bâtiment révèle une histoire à glacer les sangs. Chaque histoire est la pièce d'un gigantesque puzzle. Strange Buildings est la suite de Strange Pictures et Strange Houses. C'est tout l'univers vénéneux d'Uketsu, ce mystérieux auteur masqué qui est l'écrivain le plus vendu au Japon. Strange Buildings d'Uketsu est paru au Seuil.
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2: Il est midi.
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3: Bonjour à tous. Dans l'actualité, les réactions se multiplient après le décès d'Edgar Morin à l'âge de 104 ans. Le grand philosophe et sociologue, mais aussi résistant, s'est éteint hier. Jean-Luc Mélenchon retient l'exemple d'un penseur lucide. François Hollande, lui, loue ses choix constants pour la liberté intellectuelle. Jacques Attali pleure quant à lui, un géant de la pensée. Edgar Morin était le premier à analyser le star system ou les fausses informations. Il avait inventé le terme « yéyé ». La vigilance orange canicule ne concerne plus que Paris et sa petite couronne, c'est ce que dit Météo France. Le thermomètre pourra y atteindre les 35 degrés avant un retour au jaune prévu la nuit prochaine. Le rafraîchissement progresse par l'ouest, mais en tout cas, une quarantaine de départements sont désormais en alerte jaune aux orages. Coup de théâtre pour les JO 2030 avec le regroupement de l'ensemble des épreuves de glace à Lyon au détriment de Nice. Le COJOP a tranché hier face au refus du maire de Nice, Éric Ciotti, d'accueillir le hockey sur glace à l'Allianz Riviera. Faute d'alternative en PACA et pour répondre aux exigences du CIO, la métropole lyonnaise récupère la quasi-totalité des disciplines. Les Français utilisent de moins en moins de crème solaire. Près de 3 sur 10 n'en mettent pas à la plage ou à la piscine, d'après une étude de la Fédération des entreprises de la beauté. Les jeunes adultes, les travailleurs en extérieur et les amateurs de trail sont particulièrement concernés. Pourtant, près de 9 cancers de la peau sur 10 sont liés à une exposition excessive au soleil. Les dermatologues rappellent qu'il faut appliquer de la crème toutes les 2 heures, même quand le ciel est nuageux. On écoute Anne Bellu, dermatologue.
4: La crème solaire est importante, d'autant plus que les UV traversent l'eau. Donc oui, mettre de la crème solaire si vous restez dans l'eau, si vous nagez dans l'eau, c'est bien. Au-delà du discours vous allez avoir des cancers de la peau, il faut aussi insister sur le fait que vous allez avoir une peau qui va vieillir plus vite. C'est l'autre aspect de l'exposition solaire, de l'héliodermie, c'est le vieillissement cutané prématuré. Un coup de soleil, c'est toujours une blessure.
3: Voilà des propos recueillis par Myline Debac. Et puis en tennis, à Roland-Garros, on dispute le 3e tour aujourd'hui. Au programme, le jeune Français de 17 ans, Moïse Kouamé, qui tente de poursuivre son épopée face au Chilien Alejandro Tabilo. Diane Parry affronte Amanda Anisimova avant l'entrée en lice de Coco Gauff et la session de nuit entre Ogé Aliassime et Nakashima. Très bonne journée à tous.
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5: Quoi de neuf cette semaine côté série?
6: Bienvenue au Borose, là où le meilleur reste encore à vivre.
5: Et on va plonger dans un univers très étrange avec The Borose, un village qui accueille des retraités paisibles et bien sont tout rapport, enfin presque.
7: Pourquoi ils sont tous vieux?
8: Parce que c'est une ville spécialement conçue pour les adultes, chérie.
9: Les Boroses sont un endroit sympathique, on prend soin les uns des autres.
10: Depuis que je suis au Borose, j'ai commencé à voir des choses. Je sais que t'es en train de te dire,
11: mais t'as perdu la boule.
10: C'est justement ce qui me fait peur.
5: The Borose, à voir sur Netflix. On continue avec un univers tout aussi étrange et plutôt sombre. Star City est un thriller qui se déroule dans l'Union soviétique. Égare à ceux qui osent désobéir aux règles.
12: Je vous en prie, je sais pas ce qui s'est passé. Mais il faut que vous sachiez, on est de bons travailleurs.
13: Ils ont fait de nous un modèle pour le monde entier, mais le KGB est plus inquiet que jamais de ce que les Américains pourraient faire.
14: Les Américains étaient parvenus à se procurer tes plans pour la base lunaire.
15: Il semblerait que quelqu'un à la Cité des Étoiles travaille pour l'autre camp.
5: Star City, c'est sur Apple Plus TV. Et puis on termine avec Spider Noir, une série dans laquelle Nicolas Cage incarne un détective en pleine tourmente dans l'Amérique des années 30.
16: Mon ami Flint, il a disparu. Vous êtes détective, c'est à vous d'enquêter.
17: L'homme araignée n'a jamais été un héros, mais il n'est pas encore trop tard pour le devenir.
5: La suite, c'est sur Prime Video. Voilà, c'est tout pour cette semaine. Bon visionnage.
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18: Organisé par l'association Orca Vous, venez découvrir plus de 150 exposants le dimanche 24 mai de 6h à 18h pour les puces de la voulte sur les deux places centrales de la ville, place Jarja et Debar, regroupant exposants professionnels et particuliers. Pour plus d'informations, téléphonez au 04 75 85 16 22.
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18: Le 30 et 31 mai, ne ratez pas le 71e Grand Prix bouliste de la ville de Romans-sur-Isère, un rendez-vous historique et incontournable du calendrier sportif régional. Cette année, l'ambition est au rendez-vous, avec un plateau exceptionnel. 96 équipes engagées en cadrette, 32 doublettes féminines, un concours régional jeune préparant la relève de demain. Au total, ce sont des centaines de compétiteurs, accompagnateurs et spectateurs qui se réuniront pour célébrer les valeurs de précision, de partage et de convivialité qui font la force de la boule lyonnaise. Ne ratez pas cet événement sportif qui aura lieu au stade bouliste Émile Gras à Romans. Plus belle la mort, enquête sur les rites funéraires de la préhistoire. C'est l'événement du mois. La nouvelle exposition temporaire du grand site de France de Lavenne d'Orniac débute en mai. Elle vous accueillera de mai 2026 à novembre 2028. Elle a pour ambition, en l'absence de toute source écrite, de reconstituer des gestes funéraires vieux de plusieurs millénaires et nous permettre de comprendre comment les sociétés préhistoriques ont apprivoisé la mort pour mieux organiser la vie. Entre approche scientifique et récit, elle explore des questions universelles. Que fait-on des morts ? Que disent-ils de nous ? Et que nous reste-t-il de ces pratiques aujourd'hui ? Au fil des saisons, un large programme d'événements culturels en lien avec le thème accompagnera ce nouvel opus qui met en valeur fouilles préventives et collections inédites. Ouverte tous les jours, comme le grand site de France de Lavenne d'Orniac, l'exposition est à découvrir à la Cité de la Préhistoire entre 10h et 19h à partir de début mai.
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2: Bonjour, bonjour à tous. Direction l'hippodrome d'Auteuil et les 3600 mètres du prix Ardati à l'occasion du Quintet Plus de ce samedi 30 mai 2026. Il réunira 16 protagonistes âgés de 5 ans et au-dessus. La location sera de 98 000 euros et le départ prévu vers 15h15. En tête de notre sélection, le 4, Nicalou Hecta, idéalement placé au poids, il visera la victoire. Suivi du 7 jours polaire sur la lancée de ses deux dernières prestations, sa place est dans les 3. Le 11 jumper Bay incontournable en 54,5 de valeur en pareille société. Le 8 Robin Hill devrait afficher des progrès sur sa course de rentrée. Enfin le 9 Titi de Paris jugé sur sa vraie. Sa place est dans la bonne combinaison. Il complétera notre

0: Et 11 octobre, dans 39 communes de Valence Romans Aglo, un rendez-vous incontournable pour les artistes amateurs et professionnels désirant partager et promouvoir leur art sur le territoire de l'Aglo. Chaque année, la manifestation enregistre plus de 20 000 entrées, sculpteurs, peintres, photographes, céramistes, dessinateurs ou encore graveurs et bien d'autres. Donc, si vous souhaitez exposer vos œuvres, les inscriptions sont ouvertes uniquement jusqu'au 1er juin. Et pour cela, c'est très simple, rendez-vous sur chemindesartistes.valenceromansaglo.fr et vous verrez, il y a même un petit tutoriel disponible dans la rubrique « Comment candidater ». Commémoration de la journée du 27 mai 1943 où se tenait la première réunion du Conseil de la Résistance présidée par Jean Moulin, une victoire obtenue de haute lutte pour rassembler les mouvements de la Résistance et les forces politiques derrière le nom de Charles de Gaulle. Et pour cela, Madame le maire de Romans, Marie-Hélène Toraval, également conseillère régionale, ainsi que Ludovic Guigal, conseiller municipal délégué au devoir de mémoire et du Conseil municipal, vous invite à cette journée nationale de la Résistance ce mercredi 27 mai à 18h au Mémorial de la Résistance, avenue Gambetta à Romans-sur-Isère.
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2: Merci d'être avec nous, merci d'avoir choisi votre radio locale, ici, là, dans le Haut-Val-Tain, Romans-Valence-Tain-Tournon. Merci d'écouter Zigzag, 102 FM, c'est la vallée du Rhône, et 102.4 FM, le bassin romanais. Radiozigzag.com, ça vous le savez, c'est dans le monde entier. Alors, la météo, oui. Elle est importante, météo locale, bien évidemment, puisque ce week-end, bah, on pense déjà à dimanche, c'est la fête des mamans. On ne l'oublie pas. Et puis, ben, ça y est, le changement de temps se met en route, les amis, déjà dès ce samedi 30. C'est un ciel voilé. Le soleil est là, mais c'est laiteux quand même, c'est pâle, hein. Côté température, on sera sur du 33 degrés, mais c'est une chaleur lourde. Ouais, il va faire moite. Et puis, pour le dimanche 31, le matin, c'est calme. L'après-midi, ça va cumulifier. Et là, on pourrait aller jusqu'à l'orage. Alors, principalement sur les reliefs, mais ça pourrait déborder jusqu'en plaine. Surtout dans l'après-midi et en début de soirée. Alors, si vous organisez quelque chose pour la fête des mamans dimanche à l'extérieur, soyez quand même proche d'un abri et n'allez surtout pas vous balader à la montagne dimanche. C'est mort, laissez tomber. Côté température, les amis, on attend 33 degrés encore dimanche, toujours cette chaleur lourde. Attention, les orages localement pourraient être violents, hein. Ouais, donc soyez prudents. Pour le lundi 1er, lundi 1er juin, premier jour de l'été météorologique. Bon, écoutez, c'est un ciel, on va dire, partagé entre très belles éclaircies tout de même et quelques petits passages nuageux. On a un petit mistral qui se lève, 40 km/h. Température 30 degrés, ça baisse et on surveillera, les amis, la journée de mardi qui pourrait être particulièrement orageuse. Faudra revenir nous voir. Un conflit de masse d'air, une perturbation qui va arriver. Donc attention, mardi, ça pourrait être vraiment orageux sur le Haut-Val-Tain, que ce soit en plaine ou en montagne, avec des températures qui continuent à baisser, hein, 27 degrés. La première tendance, rapidement, les amis, pour toute la semaine prochaine, eh ben, c'est un temps limite, on va dire, à gibouler. C'est-à-dire qu'on aura de belles périodes ensoleillées, on sera pas à l'abri d'une averse et des températures qui vont baisser. En fait, on va rejoindre, voire être très légèrement en dessous des normales saisonnières. Là, on était quand même plus de 13 degrés au-dessus des normales. Donc, pour rejoindre les normales, on en enlève déjà 13. Et comme on va passer très légèrement en dessous, bah écoutez, en l'espace de quelques jours, on pourrait perdre jusqu'à 15 degrés. Alors ouais, ça paraît énorme. Waouh, 15 degrés. Ouais, mais enfin, on est parti de tellement haut, les amis, qu'en fait, on va retrouver des températures quasi normales pour la saison, dans un temps, ouais, qui sera un petit peu agité. Voilà. Bon, revenez nous voir, bien évidemment, on vous tient au courant quotidiennement, ici, sur Radio Zigzag.
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0: lundi tout d'abord à Saint-Paul-Trois-Châteaux de 8h à 12h30 ainsi qu'à Saint-Agrève de 9h à 13h, mardi 2 juin à Montélimar de 8h à 12h30 et de 14h30 à 18h30, mercredi 3 c'est à Sarra de 15h30 à 19h, jeudi 4 à Saint-Martin-d'Out de 15h30 à 18h30 et enfin pour ce vendredi 5 juin à Die de 8h30 à 12h30 ainsi qu'à Épinouse de 15h à 19h.
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4: Le 2 décembre 1973, c'est aussi la date de naissance d'une très grande joueuse de tennis, la désormais américaine, mais née yougoslave, Monica Seles. Son patronyme est ronflant dans le monde de la petite balle jaune. Elle est encore une très jeune adolescente quand elle pénètre sur les courts professionnels de tennis. Déjà un style bien particulier, une puissance de frappe de balle incroyable et une puissance vocale aussi caractéristique de la tenniswoman yougoslave. À la fin des années 80, elle se distingue sur le circuit. À peine 15 ans, elle étonne tous les observateurs, mais aussi ses adversaires sur les courts. En 1990, elle a 16 ans et demi quand elle remporte son premier tournoi de Roland-Garros, le premier de ses 9 tournois du Grand Chelem glané. Mais Monica Seles, c'est aussi l'histoire d'une rivalité avec une autre joueuse géniale, prénommée Steffi. Steffi Graf, l'Allemande sera en effet désignée ennemie de Seles tout au long de sa carrière. Il faut dire que ce sont deux phénomènes. Une rivalité qui atteindra son paroxysme, voire un point de non-retour dramatique, quand le 30 avril 1993, lors du tournoi de Hambourg, en quart de finale, Monica Seles affronte ce jour-là la Bulgare Malaieva. Au changement de côté, dans le deuxième set de ce match, un spectateur surgit sur le court, couteau à la main, qui le plante dans le dos de la joueuse yougoslave. Ce forcené s'appelle Günther Parche, il est allemand et surtout fan de Steffi Graf. Un coup de couteau et surtout un coup d'arrêt. La carrière de Monica Seles, même si celle-ci courra jusqu'en 2003, elle ne sera plus la même sur les courts. Depuis cet événement de Hambourg en Grand Chelem, elle remportera qu'un unique trophée, l'Open d'Australie en 1996, après presque 2 ans et demi de purgatoire. Tous les observateurs du tennis se posent encore la question suivante: quel aurait été le vrai visage de sa carrière? Quelle aurait été la physionomie de sa rivalité avec Steffi Graf sans cette attaque? Sommes-nous passés tout proche de la plus belle page du tennis féminin? Nous n'en saurons jamais. Allez, on se donne rendez-vous demain pour d'autres histoires d'un jour avec Mémoire Sport.
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0: Troisième édition de Champos Festilac Trail, c'est 6 et 7 juin au lac de Champos à Saint-Donat-sur-l'Herbasse, avec pour le 6 juin un trail de 16 et 7 km à partir de 16h, le 7 juin un trail de 21 km à partir de 8h30 et de 30 km à partir de 8h, circuit d'hiver et ombragé, c'est 6 et 7 juin au lac de Champos de Saint-Donat-sur-l'Herbasse, toutes les infos sur news.sportandconnect.com. Une visite ce 30 mai à Châteauneuf-sur-Isère, intitulée « Dessine-moi un paysage ». Posez donc votre regard sur l'impressionnant paysage qui se dessine depuis les carrières de Châteauneuf-sur-Isère et copiez ses formes et ses couleurs sur le papier, des méandres de l'Isère aux maisons troglodytes, décodez l'histoire des lieux, pastel en main. C'est à partir de 8 ans, aucun prérequis en dessin n'est nécessaire. N'hésitez pas à vous inscrire pour ce 30 mai à 14h30, ce sera aussi rue des Remparts à Châteauneuf-sur-Isère. Toutes les infos et les résas sur valenceromanaglo.fr. Spectacle ce 2 juin à Émeu avec Entre deux rives. Ce spectacle raconte l'histoire de deux jeunes femmes qui entreprennent une traversée de l'Atlantique à la voile. Une lecture théâtralisée et chant, c'est l'histoire réellement vécue par les deux artistes navigatrices qui partagent leur aventure. Il est question de leur prise de rôle au sein d'un équipage masculin, dans le cadre d'un monde où les femmes ont encore du mal à trouver leur place. Une lutte malgré tout joyeuse, où l'humour est de mise. Il est aussi question plus largement de leur prise de pouvoir sur leur propre vie, et au milieu de l'océan, c'est l'horizon et un sillon tracé par leur choix. Un voyage initiatique où vous assisterez à la sortie de l'enfance des protagonistes et leur prise d'autonomie. Autrice et interprète Fanny Viano et Flore Viano, pour ce spectacle Entre deux rives, ce 2 juin, c'est à 20h, au 30 Place du Souvenir à Émeu. Plus d'infos sur compagnie-infusion.com.
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2: Spectacle ce 30 mai, c'est à Montoison, avec Dame Guichotte, une épopée théâtrale et musicale portée par 40 comédiens et comédiennes, chanteurs et musiciens, où le chœur, formé d'habitants d'une quinzaine de villages, entre Cré et Montélimar, devient le cœur battant du récit. Daniel se lance dans un grand défi, mettre en scène les aventures de Don Quichotte avec sa chorale, mais la maladie d'Alzheimer la rattrape. Comment continuer à faire récit quand sa propre histoire s'échappe? Une épopée théâtrale et musicale pour 40 artistes par la compagnie Furtive Épopée, un spectacle Samuel Guizec. Ce 30 mai, c'est à 21h, quartier Margoulon à Montoison. Toutes les infos sur furtiveépopée.fr. Une balade au parc François Mitterrand, c'est ce 7 juin à Romans-sur-Isère, dans le cadre des rendez-vous au jardin. Petit écrin de nature en ville, le belvédère Saint-Romain offre un point de vue extraordinaire sur l'Isère. Une visite où géologie, architecture et histoire s'entremêlent pour mieux comprendre l'aménagement paysager de ce parc et son intégration dans son environnement. C'est ce 7 juin. Le rendez-vous est fixé à 14h30, quai Saint-Clair, à Romans-sur-Isère. Et pour en savoir plus, valenceromansaglo.fr.
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1: Et ce 30 mai, ce sera la fête des canaux à Valence. Et pour cette nouvelle édition, le parc de la Marquise à Châteauvert se transforme en lieu de fête, de découverte et de partage. Familles curieux et amoureux de la nature sont invités à explorer au fil de l'eau la richesse écologique et historique de ce patrimoine vivant. Au total, c'est 40 km de canaux qui vous attendent, dont 17 à ciel ouvert, qui irriguent le territoire et façonnent l'identité de la ville. Avec au programme visite historique et des canaux, balade en barque sur le canal de la Grande Marquise, jeux en bois pour tous, pêche d'objets lestés, exposition, découverte pédagogique du monde des insectes, maquillage pour enfants, pêche au lot avec tombola, atelier, masque, coloriage, aquarelle et vente de bijoux. Également au fil des mots, slam, atelier d'écriture, déambulation et scène ouverte, ainsi que des stands de sensibilisation au traitement des déchets, à la ressource en eau, aux pollutions par les pesticides et les plastiques. Le tout dans un cadre verdoyant et en entrée libre. La fête des canaux, c'est donc ce samedi 30 mai de 10h à 17h au parc de la Marquise à Châteauvert à Valence. Toutes les infos sur valenceromanaglo.fr.
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0: Un concert avec Emerald & Co, c'est ce 6 juin à Romans-sur-Isère. D'origine romanaise, Emerald & Co reprend depuis maintenant 5 ans des tubes de Michel Berger, France Gall ou encore Véronique Sanson sur des accords de leur production. Ils seront à l'atelier Tauros pour le plus grand plaisir de vos oreilles ce 6 juin. Plongé dans l'univers envoûtant, un groupe de musique qui transcende les frontières entre l'art et l'émotion, leur racine musicale, puise leur énergie dans la chanson française. Ils seront donc ce 6 juin à partir de 20h au 16 avenue Jean Moulin à Romans-sur-Isère aux ateliers Tauros pour un concert exceptionnel. Et du 12 au 14 juin à Chabeuil, ce sera les rencontres tintinophiles avec Voyage spatio-temporel en fusée. Le thème de l'édition 2026 des rencontres tintinophiles s'articulera en effet autour de la fusée. Exposition prestigieuse, son et lumière, banquet gaulois, bourse tintinophile, carnaval. Beaucoup de temps fort à partager tout le week-end. Parti en 2023 des Flandennes, avec à son bord les personnages d'Objectif Lune et Doc, d'Emmett Brown, héros de Retour vers le futur, sera de retour deux missions expérimentales spatio-temporelles. On y apprendra que l'équipage est parti à la rencontre des héros du journal de Tintin, qui fêtera en 2026 son 80e anniversaire, et que la fusée a traversé différentes époques. Son atterrissage, qui est prévu le vendredi, sera marqué par deux grandes journées de rencontres tintinophiles et multi-BD, mais la fusée trouvera-t-elle bien son époque? Elle pourrait, qui sait, atterrir sur la colline La Gontarde, au riche passé, où de mystérieux phénomènes pourraient intervenir. Et pour le programme, tout le week-end, exposition prestigieuse, vendredi 12 à 21h, un son et lumière, samedi 13 à 20h, un banquet gaulois animé par le groupe de Celtic Rock La Taverne, et le dimanche 14 à 15h, le carnaval des 80 ans du journal de Tintin. C'est donc du 12 au 14 juin à Chabeuil.
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2: Bonjour, c'est Didier Floch. Aujourd'hui, l'allée de la Maladière à Valence. Cette dénomination n'évoque strictement rien pour une majeure partie des Valentinois qui ont oublié depuis longtemps que les maladreries étaient des hôpitaux exclusivement affectés aux malades de la lèpre. On les appelle aujourd'hui léproseries, mais dans notre région, le mot maladrerie s'est transformé en maladière.
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1: Aujourd'hui, dans votre chronique des sites incontournables, partons vers la cité de la raviole, à Romans, bien sûr. La cité de la raviole Mère Maury vous propose de découvrir la raviole du champ à l'assiette à travers son espace muséographique consacré à l'emblématique spécialité gastronomique du terroir drômois. Implantée à Romans-sur-Isère, la cité de la raviole propose une immersion au cœur de la gastronomie drômoise et de sa spécialité phare, la raviole du Dauphiné. Grâce à son parcours muséal interactif pour petits et grands, expositions, quiz, vitrines, visites virtuelles des ateliers de fabrication, la fameuse raviole n'aura plus aucun secret pour vous. Ouverture lundi de 9h à 12h puis de 15h à 19h, du mardi au samedi 9h midi 30 et 14h 19h, les dimanches de 9h à midi 30. Toutes les informations à citedelaraviole.com, également au 04 75 70 03 59.
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0: performance poétique avec Radio Fréquence Monde, c'est ce 10 juin à Valence. Une performance poétique tout public et ce dès 12 ans. Et toi, qu'est-ce que tu écoutes? C'est cette question qu'Émile Dallage, enseignante-chercheuse à l'Université de Lille, a posée aux femmes d'un camp de réfugiés de Grande-Synthe, près de Dunkerque. De cette enquête sociologique originale, de ces rencontres bouleversantes et de ces paysages sonores, est née une performance qui raconte combien la musique peut être un refuge émotionnel dans les conditions précaires de la migration. Avec Émile Dallage au récit, Frédéric Lamblin au chant et Lisa Kalaer au violon ont conçu ensemble un dialogue entre recherche, poésie et musique comme une incarnation possible de toutes ces voix de réfugiés. Le violon, le chant, le poème nous amènent là-bas autant qu'ils nous ramènent ici, dans nos silences, une histoire de musique et de partage. Ce 10 juin, c'est à 18h30 au 14 rue Louis Gallet à Valence. Toutes les infos sur le-cpa.com. Et c'est 12 et 13 juin à Charmes sur l'Herbasse, un anniversaire, celui de Festicorne, des 25 ans. Venez donc fêter ces 25 ans de Mille et Une Cornes et profiter d'une parenthèse musicale avec au programme le vendredi 12 Madame Berthe ainsi que DJ G2 Event et pour le samedi 13 The Tigers et Van Upier pour ce 25e anniversaire. C'est 12 et 13 juin au Mille et Une Cornes à Charmes sur l'Herbasse. Attention, il est prudent de réserver auprès du 09 74 76 66 77.
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1: Il est 13h.
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2: Merci d'être avec nous, merci d'avoir choisi votre radio locale, ici, là, dans le Rovaltin, Romain Valence, c'est un tournant. Merci d'écouter Zigzag, 102 FM, c'est la vallée du Rhône, et 102.4 FM, le bassin romanais. 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Alors, la météo, oui, elle est importante, météo locale, bien évidemment, puisque ce week-end, bah, on pense déjà à dimanche, c'est la fête des mamans. On ne l'oublie pas. Et puis, ben, ça y est, le changement de temps se met en route, les amis, déjà dès ce samedi 30. C'est un ciel voilé. Le soleil est là, mais c'est laiteux quand même, c'est pâle, hein. Côté température, on sera sur du 33 degrés, mais c'est une chaleur lourde. Ouais, il va faire moite. Et puis, pour le dimanche 31, le matin, c'est calme, l'après-midi, ça va cumulifier, et là, on pourrait aller jusqu'à l'orage. Alors, principalement sur les reliefs, mais ça pourrait déborder jusqu'en plaine, surtout dans l'après-midi et en début de soirée. Alors, si vous organisez quelque chose pour la fête des mamans dimanche à l'extérieur, soyez quand même proche d'un abri et n'allez surtout pas vous balader à la montagne dimanche. C'est mort, laissez tomber. Côté température, les amis, on attend 33 degrés encore dimanche, toujours cette chaleur lourde. Attention, les orages localement pourraient être violents, hein. Ouais, donc soyez prudents. Pour le lundi 1er, lundi 1er juin, premier jour de l'été météorologique. Bon, écoutez, c'est un ciel, on va dire, partagé entre très belles éclaircies tout de même et quelques petits passages nuageux. On a un petit mistral qui se lève, 40 km/h. Température 30 degrés, ça baisse. Et on surveillera, les amis, la journée de mardi qui pourrait être particulièrement orageuse. Faudra revenir nous voir. Un conflit de masse d'air, une perturbation qui va arriver. Donc attention, mardi, ça pourrait être vraiment orageux sur le Rovaltin, que ce soit en plaine ou en montagne, avec des températures qui continuent à baisser, hein, 27 degrés. La première tendance, rapidement, les amis, pour toute la semaine prochaine, eh ben, c'est un temps limite, on va dire, à gibouler. C'est-à-dire qu'on aura de belles périodes ensoleillées, on sera pas à l'abri d'une averse et des températures qui vont baisser. En fait, on va rejoindre, voire être très légèrement en dessous des normales saisonnières. Là, on était quand même plus de 13 degrés au-dessus des normales. Donc, pour rejoindre les normales, on en enlève déjà 13. Et comme on va passer très légèrement en dessous, bah écoutez, en l'espace de quelques jours, on pourrait perdre jusqu'à 15 degrés. Alors ouais, ça paraît énorme. Waouh, 15 degrés. Ouais, mais enfin, on est parti de tellement haut, les amis, qu'en fait, on va retrouver des températures quasi normales pour la saison, dans un temps, ouais, qui sera un petit peu agité. Voilà. Bon, revenez nous voir, bien évidemment, on vous tient au courant quotidiennement, ici, sur Radio Zigzag.
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4: Go. Cette semaine, les amis, allez, on va découvrir les fonds terrestres. Ah ouais. On vous envoie du côté de la grotte de la Salamandre. La grotte de la Salamandre, c'est un patrimoine protégé depuis 2013. Incroyable! Par nature. La grotte de la Salamandre est une énorme cavité féerique ornée de géants de cristal, stalagmites, titanesques, mises en couleur et en son. Elle est accessible à tous et propose des activités pour tous. Elle a été découverte en 1965 et ouverte au public en 2013. Elle a d'ailleurs reçu la médaille d'or du tourisme en 2015. Elle permet aujourd'hui d'accueillir tous les publics dans une féerie de lumière et de son, où l'éclairage naturel alterne avec d'incroyables couleurs. Waouh, vous allez vous en mettre plein les yeux. Alors, ça se situe où? À environ, allez, on va dire, 2 bonnes heures de Valence. Si vous habitez dans le coin, bien évidemment, elle est entre Provence, Camargue, Ardèche et Cévennes, entre canyons sauvages, villages perchés et nature insolite. Elle est à mi-chemin entre le pont du Gard, pour aller visiter, tiens, pourquoi pas, et la grotte Chauvet 2. On vous offre régulièrement des places sur Radio Zigzag. Alors, cette grotte de la Salamandre, elle est dans la commune de Méjane-le-Clap. 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
1: Partons aujourd'hui en randobus vers Lens-en-Vercors pour le Moucherotte en traversée. Une randonnée accessible, donc, en transport en commun. Un itinéraire inédit et très varié pour redécouvrir ce sommet emblématique surplombant Grenoble. Du haut des falaises de Moucherotte s'offre alors à vous un magnifique point de vue à 360 degrés sur plusieurs massifs alpins. Départ à l'arrêt de bus de Lens-en-Vercors, arrivée à Saint-Dizier-du-Moucherotte, au village. Une randonnée de niveau moyen, 11,2 km pour 4h45 environ, avec un dénivelé de 833 mètres. Bonne randonnée à vous.
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1: Le club de football de l'USBA, en partenariat avec le Sou de la Gervanne, vous donne rendez-vous pour un vide-grenier, vide-dressing et marché des producteurs. C'est le moment idéal pour faire du tri, vider ses placards et dénicher de bonnes affaires tout en profitant d'un moment convivial. Rendez-vous le 7 juin au stade de Beaufort de 7h30 à 17h. Ils vous attendent nombreux pour cette belle journée, placée sous le signe du partage et de la bonne humeur. Buvette et restauration sur place. Inscription au 06 04 18 06 63.
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1: 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L'association Cœur Solaire, dirigée par le chef Paul Rubé, vous invite à son concert annuel de la chorale le 30 mai à 20h à la salle Jean Cocteau de Bourg-de-Péage. 1h30 de spectacle de chant et de bonne humeur. Participation libre, réservation des places sur Hello Asso. Pour plus d'informations, rendez-vous sur le site internet www.cœursolaire.fr ou par téléphone au 06 11 26 18 14.
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1: Une visite guidée ce 30 mai du côté de Romans-sur-Isère avec les métiers d'autrefois en vitrine. Cette balade vous amène à la découverte du passé artisanal de Romans au gré de vitrines évoquant les métiers d'autrefois. Découvrez le concept qui a inspiré la création de ces mises en scène uniques. Une visite conçue et proposée par l'association de sauvegarde du patrimoine romanais et péageois. C'est sans réservation avec une libre participation. Ce 30 mai, le rendez-vous est fixé à 14h30, place Perrault de Verdun à Romans-sur-Isère. Toutes les infos sur romans-patrimoine.fr. Un concert ce 31 mai à Crepy avec In Montana, un chœur de femmes. C'est des chants grégoriens avec des pièces en polyphonie de toute époque. À ne pas rater, c'est à partir de 18h ce 31 mai à la chapelle Saint-Jean de Crepy. Toutes les infos sur chapellesaintjean.com.
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0: Et il est temps de retrouver nos offres d'emploi sur la Drôme et l'Ardèche avec nos partenaires. France Travail a donné recherche à un surveillant de nuit, homme ou femme. C'est pour un CDI de 35 heures hebdomadaires. Et vous serez chargé durant la nuit du bien-être des résidents et ainsi que leur sécurité au sein d'un établissement pour personnes handicapées mentales et assurer la sécurité des locaux et des biens de l'établissement. Vous participerez également aux réunions, analyses de la pratique professionnelle, vous contribuerez à l'élaboration initiale puis au suivi des projets personnalisés individuels et vous participerez à l'actualisation du projet d'établissement. Une expérience de 6 mois est souhaitée pour ce CDI de 35 heures hebdomadaires, lieu de travail ABI 07 à Roiffieux. France Travail, tournant sur une recherche serveur ou serveuse de restaurant, c'est pour un CDI de 35 heures hebdomadaires, vos missions, mise en place des tables, accueil de la clientèle et conseils sur les produits et services. Une expérience de 6 mois avec formation et connaissances pour ce CDI de 35 heures hebdomadaires, lieu de travail, la brasserie Le Nice à Tain-l'Hermitage. France Travail Valence recherche serveur ou serveuse de restaurant. C'est pour un CDI de 35 heures hebdomadaires. Vous serez chargé d'accueillir et d'installer les clients, de conseiller les clients sur la carte, de prendre les commandes, de gérer les encaissements et les transactions financières, de veiller à la propreté et à la bonne présentation des tables et assurer le suivi des stocks. Une expérience de 6 mois dans le service en salle est demandée pour ce CDI de 35 heures. Lieu de travail, Pizzo Bois à Chabeuil. France Travail crée recherche aide-soignant de nuit, poste pour homme ou femme, pour un CDI de 28 heures hebdomadaires. Vous serez chargé d'assurer la prise en charge, de dispenser des soins de prévention, d'assurer la surveillance de l'ensemble des résidents et de signaler et gérer toute situation d'urgence. Les débutants sont acceptés, formation CAP, BEP et équivalent aide-soignant exigé pour ce CDI de 28 heures hebdomadaires, lieu de travail, l'EHPAD Maison Cosid à Livron-sur-Drôme.
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1: Il est 14h.
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2: Bonjour à tous. L'essentiel de l'actualité avec les réactions qui se multiplient suite au décès d'Edgar Morin à l'âge de 104 ans hier. Jean-Luc Mélenchon retient l'exemple d'un penseur lucide. François Hollande loue ses choix constants pour la liberté intellectuelle. Jacques Attali pleure quant à lui un géant de la pensée. Edgar Morin était le premier à analyser le Star System ou les fausses informations. La vigilance orange canicule ne concerne plus que Paris et sa petite couronne. C'est ce que dit Météo France. Le thermomètre pourra y atteindre les 35 degrés. Avant un retour au jaune prévu la nuit prochaine. En tout cas, une quarantaine de départements sont maintenant en alerte jaune aux orages. Tension maximale au Moyen-Orient. Le secrétaire américain à la Défense a affirmé que les États-Unis étaient tout à fait capables de relancer la guerre contre l'Iran. Il dit que les stocks d'armes américains sont suffisants. Cette menace intervient après une réunion de crise à la Maison-Blanche hier. Donald Trump exige notamment la réouverture du détroit d'Ormuz et le renoncement définitif de Téhéran à l'arme nucléaire. Et à Roland-Garros, on dispute le troisième tour aujourd'hui. Le jeune Français de 17 ans, Moïse Kouamé, tente de poursuivre son épopée face au Chilien Alejandro Tabilo. Diane Paris affronte Amanda Anisimova. Très bonne journée à tous.
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0: cette semaine, les amis, allez, on va découvrir les fonds terrestres. Ouais. On vous envoie du côté de la grotte de la Salamandre. La grotte de la Salamandre, c'est un patrimoine protégé depuis 2013. Incroyable par nature. La grotte de la Salamandre est une énorme cavité féerique ornée de géants de cristal, stalagmites, titanesques, mis en couleur et en son. Elle est accessible à tous et propose des activités pour tous. Elle a été découverte en 1965 et ouverte au public en 2013. Elle a d'ailleurs reçu la médaille d'or du tourisme en 2015. Elle permet aujourd'hui d'accueillir tous les publics dans une féerie de lumière et de son où l'éclairage naturel alterne avec d'incroyables couleurs. Waouh, vous allez vous en mettre plein les yeux. Alors, ça se situe où? À environ, allez, on va dire, 2 bonnes heures de Valence. Si vous habitez dans le coin, bien évidemment, elle est entre Provence, Camargue, Ardèche et Cévennes, entre Canyon Sauvage, Village Perché et Nature Insolite. Elle est à mi-chemin entre le pont du Gard, pour aller visiter, tiens, pourquoi pas, et la grotte Chauvet 2. On vous offre régulièrement des places sur Radio Zigzag. Alors, cette grotte de la Salamandre, elle est dans la commune de Méjane-le-Clap. 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
2: Quoi de neuf cette semaine côté série?
3: Bienvenue au Boros, là où le meilleur reste encore à vivre.
2: Et on va plonger dans un univers très étrange avec The Boros, un village qui accueille des retraités paisibles et bien sous tout rapport, enfin presque.
4: Pourquoi ils sont tous vieux?
5: Parce que c'est une ville spécialement conçue pour les adultes, chérie.
6: Les Boros sont un endroit sympathique. On prend soin les uns des autres.
7: Depuis que je suis au Boros, j'ai commencé à voir des choses. Je sais que t'es en train de te dire que t'as perdu la boule. C'est justement ce qui me fait peur.
2: The Boros, à voir sur Netflix. On continue avec un univers tout aussi étrange et plutôt sombre. Star City est un thriller qui se déroule dans l'Union soviétique, égare à ceux qui osent désobéir aux règles.
8: Je vous en prie, je sais pas ce qui s'est passé. Mais il faut que vous sachiez, on est de bons travailleurs.
9: Ils ont fait de nous un modèle pour le monde entier, mais le KGB est plus inquiet que jamais de ce que les Américains pourraient faire.
10: Les Américains étaient parvenus à se procurer des plans pour la base lunaire.
11: Il semblerait que quelqu'un à la Cité des Étoiles travaille pour l'autre camp.
2: Star City, c'est sur Apple Plus TV. Et puis on termine avec Spider Noir, une série dans laquelle Nicolas Cage incarne un détective en pleine tourmente dans l'Amérique des années 30.
12: Mon ami Flint, il a disparu. Vous êtes détective, c'est à vous d'enquêter.
13: L'homme araignée n'a jamais été un héros. Mais il n'est pas encore trop tard pour le devenir.
2: La suite, c'est sur Prime Video. Voilà, c'est tout pour cette semaine. Bon visionnage.
14: Ce que je traduirais assez librement par « Adieu, préservez-nous des femmes ». Dans les bons jours, elles sont insolentes et inabordables. Et dans les mauvais, un fléau pour la cité.
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1: L'ONU tire la sonnette d'alarme des températures mondiales records prévues entre 2026 et 2030. L'Organisation météorologique mondiale, une agence de l'ONU, a publié la semaine dernière un nouveau rapport sur les prévisions climatiques. Selon ce bulletin, les températures moyennes mondiales devraient se maintenir à des niveaux records ou quasi-records sur la période 2026-2030. Les années 2015 à 2025 sont déjà les 11 années les plus chaudes jamais enregistrées et cette tendance devrait se poursuivre. Plusieurs probabilités élevées de records. Il y a 75% de probabilité que la moyenne des températures sur ces 5 années dépasse de plus de 1,5 les niveaux pré-industriels. Et il est très probable aussi qu'au moins une année entre 2026 et 2030 dépasse temporairement ce seuil de 1,5 degré. Il existe 86% de probabilité qu'une de ces années batte le record actuel de l'année la plus chaude détenue par l'année 2024. Les prévisions indiquent aussi qu'un épisode El Niño probable à la fin de l'année 2026. Ce phénomène qui réchauffe les eaux du Pacifique devrait particulièrement faire monter les températures en 2027 et 2028. Le dernier El Niño en 2023 et 2024 avait déjà contribué à faire de ces deux années les plus chaudes jamais mesurées. Sur l'ensemble de la période 2026-2030, les températures moyennes annuelles devraient être comprises entre 1,3 degré et 1,9 degré au-dessus des niveaux pré-industriels. En revanche, il est extrêmement probable que le seuil de 2 degrés soit franchi sur une année. Alors l'OMM précise que ces dépassements temporaires du seuil de 1,5 degré ne signifient pas l'échec de l'accord de Paris, dont les objectifs portent sur le réchauffement à long terme. Cependant, ces dépassements devraient devenir de plus en plus fréquents à mesure que le réchauffement global progresse.
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1: Il est 15h.
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2: Bonjour à tous, l'essentiel de l'actualité avec cette pluie d'hommages après le décès d'Edgar Morin à 104 ans. Emmanuel Macron a salué la mémoire du philosophe et sociologue évoquant son esprit universel. Le président de la République a présenté les condoléances de la nation à ses proches, honorant un soldat de la résistance et un immense penseur du siècle. Nouveau record historique de surpopulation carcérale en France au 1er mai. Eh bien, on a enregistré 88 654 détenus, c'est près de 5 000 prisonniers en plus en un an, propulsant le taux d'occupation global à 140%. Face au manque de lits, plus de 7600 matelas sont maintenant posés au sol, cela alors qu'un projet de loi est en préparation. Regain de tension au Moyen-Orient, le Hezbollah a revendiqué une salve de roquettes vers le nord d'Israël, accusant l'armée israélienne de violer le cessez-le-feu. En réponse, Tzahal a appelé les habitants de 7 villages du sud du Liban à évacuer immédiatement. Et puis du sport, du foot, la passe de 2 pour le Paris Saint-Germain. Les Parisiens tentent ce soir de conserver leur titre en Ligue des Champions face à Arsenal. Pour ce choc face aux champions d'Angleterre, Luis Enrique retrouve Achraf Hakimi et Ousmane Dembélé pour décrocher peut-être un doublé historique pour le club de la capitale. Coup d'envoi à 18h. Très bonne journée à tous.
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1: Nous sommes en janvier 1910. Paris est frappé de plein fouet par une catastrophe naturelle qu'on baptisera la crue du siècle. Pendant plus de 3 semaines, la moitié de la capitale est engloutie sous une eau noire et glacée. Au cœur de cet événement tragique, 4 femmes doivent lutter pour leur survie et leur liberté au sein d'un monde masculin qui les opprime. Leurs destins se croisent dans un immeuble du Vieux Marais. Au premier étage, les Ribaujades. Madeleine, leur fille, lanceuse d'alerte, rêve de devenir météorologue. Sous les toits, Jeanne ne vit que pour le théâtre et récite ses tirades aux clients qui arrondissent ses fins de mois. Au rez-de-chaussée, Suzanne, la fille de la concierge, ouvrière à l'usine des eaux usées, tente de fuir un mari violent. Enfin, il y a Adèle, comédienne anglaise et métisse, venue à Paris chercher des réponses sur son père. Et si ce débordement de la Seine était l'occasion inespérée pour ces femmes de revendiquer leur place? Entre amours interdites, trahison et émancipation, la crue nous plonge dans la société parisienne de la belle époque, implacable dans ses certitudes figées. La crue de Catherine Diamant et Clémence Tioli est parue aux éditions de l'Observatoire.
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3: Bonjour à tous, dans l'actualité auto-moto du jour. Un changement obligatoire sur les voitures arrive dès le mois de juillet et beaucoup d'automobilistes vont le remarquer. Dès le 7 juillet prochain, un nouveau signal de freinage va s'imposer sur toutes les voitures neuves en Europe. Derrière ce clignotement inédit des feux stop se cache une obligation qui pourrait changer vos réflexes au volant. Dès le 7 juillet prochain, toutes les voitures neuves, catégories M1 et N1, immatriculées dans l'Union européenne, devront disposer d'un signal de freinage d'urgence clignotant. Ce dispositif, appelé Emergency Stop Signal, ESS, s'active uniquement lors d'un freinage brutal à plus de 50 km/h, alertant donc mieux les conducteurs qui suivent et réduisant les risques de collision. Ce changement fait partie du renforcement progressif de la sécurité routière imposé par le règlement européen. Les véhicules déjà immatriculés ne sont pas concernés par cette obligation. D'autres aides à la conduite deviendront également obligatoires sur les nouveaux modèles livrés à partir de cette même date. On se retrouve très vite avec d'autres actus automoto.
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1: Il est 16h.
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5: Salut tout le monde, très heureux de vous retrouver une nouvelle fois sur la radio pour la révélation d'un tout nouveau classement, le classement du Top Tonic. J'espère que vous avez pris le temps cette semaine de voter pour tous vos artistes préférés. Nous avons une heure devant nous pour découvrir ce nouveau classement. Et comme cette semaine, il n'y a pas de sortie, voici tout de suite cette nouvelle révélation.
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5: Et c'est malheureusement le groupe Evanescence qui se retrouve à la dernière place de ce classement avec le single Who Will You Follow. Le groupe entame leur quatrième semaine dans le Top Tonic et perd 5 positions.
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0: ça décoiffe sur la radio et dans le classement du Top Tonic avec Evanescence. Who Will You Follow, classé 20e cette semaine, le single perd 5 places.
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0: Et on poursuit bien sûr l'aventure avec ce nouveau classement. Voici la 19e place, Max Magnum perd 3 positions avec World Change Me.

0: Elle avait réalisé la plus forte chute la semaine dernière en perdant 8 places. Taylor Swift continue sa descente, moins importante certes. Elle perd tout de même 3 positions avec The Threat of Ophelia. Elle est 17e, on l'écoute tout de suite sur la radio. Et puis juste après, à la 16e place, on retrouvera les One Republic avec Need Your Love. Le single, quant à lui, grimpe dans ce classement. Il gagne 3 places.
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1: Vous avez rendez-vous chaque semaine avec vos hits préférés sur la radio avec bien sûr le classement du Top Tonic. Je vous invite à voter pour tous les hits que vous préférez, les voir grimper dans ce classement. Pour voter, il vous suffit de vous connecter sur le site de la radio ou sur toptonic.org. On poursuit donc cette remontée avec ce classement, la 15e place. On retrouve Cameron Whitcomb, entré la semaine dernière avec son single Kingdom of Fear. Il gagne 5 places, on l'écoute tout de suite pour sa deuxième semaine.
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0: Angèle à l'instant dans le top de Nick, elle est 14e. Voici Miley Cyrus avec Younger You. Elle est 13e, et puis juste après on retrouvera Bruce Springsteen.
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1: Bienvenue à vous si vous venez tout juste de nous rejoindre sur la radio. Comme chaque semaine, c'est la révélation du classement du Top Tonic. On poursuit cette nouvelle révélation avec la 11e place. Luke Combs avec I Ain't No Cowboy perd une position.

0: Voici les trois prochains hits de ce classement et tous les trois sont en progression. 8e, Joss Favaz avec Like a Prayer gagne 3 places. Numéro 7, Teddy Swims gagne 2 positions avec Mr. Know It All. Et puis la 6e, c'est Baby Rexha avec New Religion. Elle gagne 2 places également.
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Vivi Rexha à l'instant sur la radio avec New Region. Elle est sixième cette semaine, elle gagne deux places. Voici la cinquième, voici Olivia Rodrigo avec Drop Dead. Elle ne bouge pas. 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
2: Le classement du Top Tonic, c'est votre classement puisque vous avez la possibilité de faire grimper tous vos hits en votant. Pour cela, il vous suffit de vous connecter sur le site de la radio sur toptonic.org. Voici à la quatrième place le duo Lady Gaga Doshi avec Runway. Le single réalise la plus forte progression de la semaine avec 14 places de gagnées. Cela fait 4 semaines déjà qu'elles sont dans le classement.
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0: l'instant sur la radio, Alex Warren avec Fever Dream. Il est troisième au classement du Top Tonic. Il chute, il perd une position.
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0: Alex Warren, donc, qui est sur la troisième marche du podium, et Owen James reprend la seconde place du Top Tonic avec When I Stand. Il gagne donc une position. Et puis pas de changement, The Second Voice conserve la tête du Top Tonic avec Let Me Be pour une deuxième semaine consécutive. Je vous laisse donc avec les deux premières places de ce classement. N'oubliez pas de voter, je vous dis à très très vite. Bye bye.
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1: Il est 17h.
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2: Bonsoir à tous. Dans l'actualité, enquête ouverte après qu'un homme armé de couteau ait été abattu par un policier. Ça s'est passé cet après-midi à Bobigny. L'individu qui se montrait menaçant avait auparavant blessé deux de ses voisins. Les policiers ont été pris pour cible à leur arrivée. C'est là que l'un d'eux a dû ouvrir le feu. Météo France a relancé cette semaine sa météo des forêts pour la troisième saison consécutive. Objectif, évaluer le risque incendie sur tout le pays avec l'arrivée de l'été pour limiter les comportements à risque. L'Aude est déjà en vigilance orange pour la journée de demain. Les autorités rappellent que 9 feux sur 10 sont d'origine humaine. Nouveau record historique de surpopulation carcérale en France. Au 1er mai, on a enregistré 88 654 détenus. C'est près de 5 000 de plus en un an, propulsant le taux d'occupation global à 140%. Face au manque de lits, plus de 7 600 matelas sont maintenant posés au sol. Cela alors qu'un projet de loi est en préparation. Dernier candidat. Candidat annoncé à l'élection présidentielle de l'an prochain, Gabriel Attal a tenu un long discours d'une heure aujourd'hui pour afficher ses ambitions politiques. Sur le plan écologique, il a réaffirmé son objectif de diviser par deux les émissions de gaz à effet de serre d'ici 10 ans. Côté politique, il dit vouloir supplanter la France insoumise et le Rassemblement national. Le tabac, lui, recule encore en France d'après l'Observatoire français des drogues et des tendances addictives. Moins 8% sur les ventes, Julie Pierret.
3: Oui, les ventes de cigarettes et de tabac ont encore baissé de plus de 8% l'an dernier chez les buralistes. Une tendance qui se confirme aussi chez les plus jeunes. En 2024, seuls 5,6% des lycéens fumaient quotidiennement, contre plus de 30% en 2010. Les autorités notent également une hausse des ventes de substituts nicotiniques en pharmacie, mais dans le même temps, la cigarette électronique poursuit sa progression, notamment chez les adolescents. Autre phénomène en hausse, le trafic de tabac de contrebande. Les douanes ont saisi près de 548 tonnes de tabac illégal l'an dernier. C'est un chiffre en forte augmentation.
2: Merci Julie. Et puis on termine avec du sport, du basket plus précisément. Choc décisif ce soir à 21h à l'Astrobal. Et oui, l'ASVEL reçoit Cholet pour le match 3 des quarts de finale des playoffs de Betclic Elite. Les deux équipes sont à égalité. À la clé pour le vainqueur, une place en demi-finale. Voilà pour l'essentiel de l'actualité. C'est la fin de ce flash. Très bonne soirée à tous.
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4: Zigzag 102 et 102.4 FM, un excellent week-end. Ça y est, on va pouvoir respirer, ça va faire du bien. Bon, les amis, l'Eurovaltin, la météo pour demain, dimanche 31, déjà, on pense aux mamans, c'est leur fête. Et puis, bah, demain, la journée sera, dans un premier temps, plutôt calme. Ouais, mais, ça va très, très vite cumulifier sur les reliefs. Et là, on pourrait partir à l'orage en toute zone. Alors, principalement sur les reliefs, comme d'habitude, mais ça pourrait déborder jusqu'en plaine. Donc, si vous organisez quelque chose pour la fête des mers demain, soyez pas loin d'un abri quand même pour pouvoir rentrer s'il y a besoin assez rapidement. N'allez pas vous balader à la montagne, c'est sûrement pas le jour. Bref, attention, des orages qui localement pourraient être violents demain, avec des températures au lever du jour toujours très chaudes, très lourdes. 19 degrés en vallée du Rhône et demain après-midi, on attend jusqu'à 33 degrés, mais c'est moite, hein. Ouais. Lundi 1er, 1er juin, premier jour de l'été météorologique. Bah, c'est partagé. Il y a du soleil, oui, mais il y a des nuages aussi. 40 km/h de Mistral, température 30 degrés. Eh oui, ça baisse, hein. Et on va surveiller quand même la journée de mardi, les amis. La journée de mardi qui pourrait être très orageuse sur le Rovaltin. On surveille des orages qui pourraient être localement puissants. Alors, revenez nous voir. La chronologie, on l'a pas encore bien établie. Mais mardi, on surveille quand même cette journée. Parce que ça pourrait être vraiment un gros basculement de temps. Et juste après, cette journée de mardi, ben, les températures, ça y est, vont vraiment baisser. En fait, on va rejoindre quasiment les températures normales, c'est-à-dire 24-25 degrés. Ah, vous allez me dire, mais c'est pas possible. Bah si, là, actuellement, on est quand même plus de 12 à 13 degrés au-dessus des normales saisonnières, on est d'accord. Pour rejoindre les normales saisonnières, il faut déjà qu'on en enlève 12, voire 13. Bon, eh ben vous l'avez compris les amis, hein, on va perdre environ, allez on va arrondir entre 13 et 15 degrés en l'espace de quelques jours. Alors ouais, 10 ans comme ça, c'est une chute impressionnante. Ah, problème c'est qu'on est parti de très haut. Donc on va retrouver des températures normales pour la saison la semaine prochaine. Ouais, mais avec un temps plutôt agité. Faudra revenir nous voir.
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2: L'essentiel de l'actualité avec une enquête ouverte après qu'un homme ait été abattu par un policier. Il était armé de deux couteaux. Ça s'est passé ce samedi après-midi à Bobigny. L'individu se montrait menaçant et avait auparavant blessé deux de ses voisins. Les policiers ont été pris pour cible à leur arrivée. C'est là que l'un d'eux a dû ouvrir le feu. Nouveau record historique de surpopulation carcérale en France. Au 1er mai, on a enregistré 88 654 détenus. C'est près de 5 000 de plus en un an, propulsant le taux d'occupation global à 140%. Face au manque de lits, plus de 7600 matelas sont désormais posés au sol. Cela alors qu'un projet de loi est en préparation. Dernier candidat annoncé pour l'élection présidentielle de l'an prochain, Gabriel Attal, a tenu un discours ce samedi. Il a affiché ses ambitions politiques. Sur le plan écologique, il réaffirme son objectif de diviser par deux les émissions de gaz à effet de serre d'ici 10 ans. Côté politique, il dit vouloir supplanter la France Insoumise et le Rassemblement National. Et Météo France qui a relancé cette saison sa météo des forêts. Objectif, évaluer le risque incendie sur tout le pays avec l'arrivée de l'été pour limiter les comportements à risque. L'Aude est déjà en vigilance orange pour ce dimanche.
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3: Salut à tous. L'assistant ou assistante funéraire supervise, organise les obsèques et les cérémonies funéraires de défunts. Selon les souhaits de la famille, les protocoles, les cultes, les rites funéraires et la réglementation de santé publique et des collectivités territoriales, la personne effectue la vente de produits et de services funéraires. Elle peut aussi coordonner une équipe ou diriger une structure. L'activité de ce métier s'exerce au sein d'entreprises, de services funéraires, collectivités territoriales, complexes funéraires, funérariums, athanées, maisons funéraires, en contact avec différents intervenants, représentants du culte, services administratifs, maisons de retraite, hôpitaux, police. Elle peut impliquer des déplacements et varie selon le mode d'organisation, complexe funéraire, entreprise de pompes funèbres. La profession peut s'exercer les fins de semaine, jours fériés, de nuit et être soumise à des astreintes. Cet emploi est accessible avec un CAP-BEP complété par une formation dans le secteur du funéraire, un diplôme de niveau Bac ou Bac plus 2, BTS, L2 en commerce-gestion peut être demandé pour les postes de responsable. Enfin, un casier judiciaire exempt de toute mention contradictoire est obligatoire.
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1: Il est 18h.
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3: Bonsoir à tous. Dans l'actualité, enquête ouverte après qu'un homme armé de couteau ait été abattu par un policier. Ça s'est passé cet après-midi à Bobigny. L'individu qui se montrait menaçant avait auparavant blessé deux de ses voisins. Les policiers ont été pris pour cible à leur arrivée. C'est là que l'un d'eux a dû ouvrir le feu. Météo France a relancé cette semaine sa météo des forêts pour la troisième saison consécutive. Objectif, évaluer le risque incendie sur tout le pays avec l'arrivée de l'été pour limiter les comportements à risque. L'Aude est déjà en vigilance orange pour la journée de demain. Les autorités rappellent que 9 feux sur 10 sont d'origine humaine. Nouveau record historique de surpopulation carcérale en France. Au 1er mai, on a enregistré 88 654 détenus. C'est près de 5 000 de plus en un an, propulsant le taux d'occupation global à 140%. Face au manque de lits, plus de 7 600 matelas sont maintenant posés au sol. Cela alors qu'un projet de loi est en préparation. Dernier candidat. Candidat annoncé à l'élection présidentielle de l'an prochain, Gabriel Attal a tenu un long discours d'une heure aujourd'hui pour afficher ses ambitions politiques. Sur le plan écologique, il a réaffirmé son objectif de diviser par deux les émissions de gaz à effet de serre d'ici 10 ans. Côté politique, il dit vouloir supplanter la France insoumise et le Rassemblement national. Le tabac, lui, recule encore en France d'après l'Observatoire français des drogues et des tendances addictives. Moins 8% sur les ventes, Julie Pierret.
4: Oui, les ventes de cigarettes et de tabac ont encore baissé de plus de 8% l'an dernier chez les buralistes. Une tendance qui se confirme aussi chez les plus jeunes. En 2024, seuls 5,6% des lycéens fumaient quotidiennement, contre plus de 30% en 2010. Les autorités notent également une hausse des ventes de substituts nicotiniques en pharmacie. Mais dans le même temps, la cigarette électronique poursuit sa progression, notamment chez les adolescents. Autre phénomène en hausse, le trafic de tabac de contrebande. Les douanes ont saisi près de 548 tonnes de tabac illégal l'an dernier. C'est un chiffre en forte augmentation.
3: Merci Julie. Et puis on termine avec du sport, du basket plus précisément. Choc décisif ce soir à 21h à l'Astrobal. Et oui, l'ASVEL reçoit Cholet pour le match 3 des quarts de finale des playoffs de Betclic Elite. Les deux équipes sont à égalité. À la clé pour le vainqueur, une place en demi-finale. Voilà pour l'essentiel de l'actualité. C'est la fin de ce flash. Très bonne soirée à tous.
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6: Quoi de neuf cette semaine côté série?
7: Bienvenue au Boros, là où le meilleur reste encore à vivre.
6: Et on va plonger dans un univers très étrange avec The Boros, un village qui accueille des retraités paisibles et bien sous tout rapport, enfin presque.
8: Pourquoi ils sont tous vieux?
9: Parce que c'est une ville spécialement conçue pour les adultes, chérie.
10: Les Boros sont un endroit sympathique, on prend soin les uns des autres.
11: Depuis que je suis au Boros, j'ai commencé à voir des choses. Je sais que t'es en train de te dire que t'as perdu la boule. C'est justement ce qui me fait peur.
6: The Boros, à voir sur Netflix. On continue avec un univers tout aussi étrange et plutôt sombre. Star City est un thriller qui se déroule dans l'Union soviétique, égare à ceux qui osent désobéir aux règles.
12: Je vous en prie, je sais pas ce qui s'est passé, mais il faut que vous sachiez, on est de bons travailleurs.
13: Ils ont fait de nous un modèle pour le monde entier, mais le KGB est plus inquiet que jamais de ce que les Américains pourraient faire.
14: Les Américains étaient parvenus à se procurer tes plans pour la base lunaire.
15: Il semblerait que quelqu'un à la Cité des Étoiles travaille pour l'autre camp.
6: Star City, c'est sur Apple Plus TV. Et puis on termine avec Spider Noir, une série dans laquelle Nicolas Cage incarne un détective en pleine tourmente dans l'Amérique des années 30.
16: Mon ami Flint, il a disparu. Vous êtes détective. C'est à vous d'enquêter.
17: L'homme araignée n'a jamais été un héros. Mais il n'est pas encore trop tard pour le devenir.
6: La suite, c'est sur Prime Video. Voilà, c'est tout pour cette semaine. Bon visionnage.
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1: 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Ah ouais. On vous envoie du côté de la grotte de la Salamandre. La grotte de la Salamandre, c'est un patrimoine protégé depuis 2013. Incroyable! Par nature. La grotte de la Salamandre est une énorme cavité féerique ornée de géants de cristal, stalagmites, titanesques, mises en couleur et en son. Elle est accessible à tous et propose des activités pour tous. Elle a été découverte en 1965 et ouverte au public en 2013. Elle a d'ailleurs reçu la médaille d'or du tourisme en 2015. 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
2: Zigzag 102 et 102.4 FM, un excellent week-end. Ça y est, on va pouvoir respirer, ça va faire du bien. Bon, les amis, l'Eurobaltin, la météo pour demain, dimanche 31. Déjà, on pense aux mamans, c'est leur fête. Et puis bah demain, la journée sera dans un premier temps plutôt calme. Ouais, mais ça va très très vite cumulifier sur les reliefs. Et là, on pourrait partir à l'orage en toute zone. Alors, principalement sur les reliefs, comme d'habitude, mais ça pourrait déborder jusqu'en plaine. Donc si vous organisez quelque chose pour la fête des mères demain, soyez pas loin d'un abri quand même pour pouvoir rentrer s'il y a besoin. Assez rapidement, n'allez pas vous balader à la montagne, c'est sûrement pas le jour. Bref, attention, des orages qui localement pourraient être violents demain, avec des températures au lever du jour toujours très chaudes, très lourdes. 19 degrés en vallée du Rhône et demain après-midi, on attend jusqu'à 33 degrés, mais c'est moite, hein. Ouais. Lundi 1er, 1er juin, premier jour de l'été météorologique. Bah, c'est partagé. Il y a du soleil, oui, mais il y a des nuages aussi. 40 km/h de Mistral, température 30 degrés. Eh oui, ça baisse, hein. Et on va surveiller quand même la journée de mardi, les amis. La journée de mardi qui pourrait être très orageuse sur le Rhône-Alpin. On surveille des orages qui pourraient être localement puissants. Alors, revenez nous voir. La chronologie, on l'a pas encore bien établie. Mais mardi, on surveille quand même cette journée. Parce que ça pourrait être vraiment un gros basculement de temps. Et juste après, cette journée de mardi, ben, les températures, ça y est, vont vraiment baisser. En fait, on va rejoindre quasiment les températures normales, c'est-à-dire 24-25 degrés. Ah, vous allez me dire, mais c'est pas possible. Bah si, là, actuellement, on est quand même plus de 12 à 13 degrés au-dessus des normales saisonnières, on est d'accord. Pour rejoindre les normales saisonnières, il faut déjà qu'on en enlève 12, voire 13. Bon, eh ben vous l'avez compris, les amis, hein, on va perdre environ, allez, on va arrondir entre 13 et 15 degrés en l'espace de quelques jours. Alors ouais, 10 ans comme ça, c'est une chute impressionnante. Ah, le problème, c'est qu'on est parti de très haut. Donc, on va retrouver des températures normales pour la saison la semaine prochaine. Ouais, mais avec un temps plutôt agité. Faudra revenir nous voir.
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2: On vient d'écouter un titre des années 90, rappelez-vous, c'était Black Box. Et tout de suite, on va plonger dans l'univers de Arthur Metz en interview. On l'accueille de suite. Bienvenue Arthur.
3: Bonjour, merci.
2: Alors, Arthur Metz, chanteur, compositeur.
3: En effet, oui, c'est bien ça.
2: En quelques mots, est-ce que tu peux te présenter?
3: Je suis auteur, compositeur, également interprète. Je chante sur mes compositions et je fais ça depuis assez petit en fait, mais j'ai suivi, si tu veux, un cursus d'ingénieur. Et donc la musique c'était un peu à côté, mais tout en sachant que dans mon cœur c'était peut-être et sûrement en fait hein, c'était ma priorité. En tout cas, je vais le découvrir à travers les projets que j'ai envie de sortir. J'ai envie de raconter ça, en fait, cette idée que la musique, c'est quelque chose d'important pour moi. Et puis voilà, donc voilà pour qui je suis en quelques mots.
2: On va revenir un peu dans ta jeunesse. La musique, elle était présente à la maison?
3: Ouais, complètement. Si tu veux, moi, j'ai des parents qui sont pas musiciens, mais qui adorent la musique. Alors, mon père, lui, fait un peu de guitare, mais vraiment un petit peu. Et c'est quand même lui qui nous a appris la musique à mon frère et moi, qui nous a mis, si tu veux, une guitare dans la main quand on avait, je sais pas, 10 ans. Et avec mon frère, on avait... On a 2 ans et demi de différence, si tu veux. Donc, on a... une sorte de compétition qui est née à vouloir être le meilleur. Et petit à petit, en fait, on a touché à la guitare. Donc, après, on s'est dit, bah, tiens, on va essayer la basse, on va essayer le piano, on va essayer la batterie. Et du coup, on s'est amélioré, on a essayé de travailler ces instruments quand on était jeune, hein, du coup, de mes 10 ans à maintenant, tout en voulant être le meilleur que l'autre. Et après, en fait, ce qui est marrant, c'est que ma mère et mon père, bah, c'est nous qui leur avons appris, si tu veux, la musique à travers nos apprentissages. On leur a appris à eux.
2: Quand tu étais jeune, tes influences musicales, tu étais plus pop-rock?
3: Écoute, mon père, c'est un grand fan des Rolling Stones.
2: Ouais.
3: Donc, je t'avoue que moi, je connais toute la discographie. Tu mets une musique des Stones, là, je te la refais. Donc, en gros, oui, ma mère, c'était plutôt Michael Jackson et AC/DC. Donc, si on peut dire, moi, j'ai baigné dans cet univers-là, Stones, rock britannique, pop international, également un peu de hard rock. Et après, évidemment, il y avait toute cette sphère... des 80s, des années 80 que la génération de mes parents connaît bien. Donc, Earth, Wind & Fire, Kool & The Gang, tous ces groupes qu'on adore tous encore aujourd'hui, ça fait partie vraiment de mes influences musicales. Ouais.
2: Est-ce qu'il y a un titre qui t'a donné envie bien de faire de la musique?
3: Un titre en particulier, non, mais... Je dirais, finalement, c'est plutôt les Stones, quoi. Quand je regardais des concerts avec mon père quand j'étais petit, que je voyais Jagger et Richards sur scène, je voulais faire comme eux, en fait. Et après, si tu veux un titre, moi, il y a un titre que j'adore des Rolling Stones, c'est un peu ce dont j'ai envie d'aller, en tout cas, dans mon univers, c'est Beast of Burden. C'est du soft rock. Ça, j'adore. Ouais. Donc, si je devais choisir un titre, ça serait celui-là.
2: Eh ben, tu sais quoi, on l'écoute de suite.
3: Magnifique.

0: On est toujours avec Arthur Metz qui est avec nous sur la radio. On avance dans l'interview et puis Arthur, comment s'est passé bien le déclic pour la musique?
1: Alors si tu veux, moi j'écris depuis mes 15 ans des musiques, donc là j'ai 27, ça fait depuis quoi, 2013. Et j'écrivais des musiques. Alors au début, c'est des musiques d'un garçon de 15 ans. Voilà, ça parle de filles, de choses comme ça, des expériences d'un garçon de 15 ans. Et après, j'ai toujours composé, et donc jusqu'à maintenant, j'ai toujours composé des chansons. Ça parlait encore de filles. Après, il y a eu d'autres événements qui se sont produits et qui m'ont inspiré. Par exemple, ces malheureux attentats de Nice en 2016 qui m'avaient inspiré une chanson. Mais si tu veux, ces chansons, je les ai toujours gardées sur mon ordinateur sans les sortir parce que je savais qu'elles n'étaient pas parfaites, qu'elles n'étaient pas complètes, que moi, dans ma voix, il manquait cette maturité. Également, je pense, dans mes textes, il manquait quelque chose. Je sentais, si tu veux, au plus profond de moi, que ce n'était pas le bon moment. Et là, c'est tout récemment, en fait. C'est que je me suis installé dans ma nouvelle vie, avec un travail. Et qu'en fait, je suis arrivé à un stade de ma vie où je dis, bon, j'ai accompli ce que je devais accomplir. Je suis posé. Mais voilà, il manque quelque chose. Et je me suis posé une question toute simple. Je me suis dit, Arthur, quand tu auras 50 ans, et que tu te regardes maintenant, à 27 ans, qu'est-ce que tu aurais voulu faire en fait? Et la réponse, si tu veux, elle est venue tout de suite. C'est enfin sortir mes musiques, raconter ce que j'ai envie de raconter. Et en fait, je me suis dit, fais-le. Tu as 27 ans maintenant, donc fais-le. Voilà le déclic.
0: Et t'as jamais voulu bien faire partie d'un groupe de musique?
1: Alors au lycée en 2014, donc c'est à l'époque où j'écrivais mes premières musiques, j'avais un groupe, un groupe de musique. D'ailleurs avec l'artiste Claude, c'est un artiste qui s'est fait connaître là, il y a quelques années et qui était le chanteur de notre groupe. On l'avait appelé à l'époque Technicolor et on avait joué au Théâtre du Vésinet et donc c'était sympa, c'est ma première scène. Et j'avais adoré ça. Donc oui, en groupe, j'ai joué pendant mes années lycée. Et après, le groupe avec qui je jouais, si tu veux, c'était ma famille. On avait appris à ma mère la batterie. Mon père, lui, du coup, il s'est amélioré à la guitare. Et avec mon frère et moi, on s'alternait avec la basse, la guitare et le chant. Alors après, jouer en groupe, évidemment, c'est un kiff de jouer en groupe. De ressentir la musique par le regard, c'est vraiment un kiff. Et moi, clairement, si demain je dois me produire sur scène, est-ce que je souhaite vraiment, c'est ce que j'ai envie de faire, hein. Il y aura un groupe, je veux jouer en groupe, quoi.
0: On va faire une nouvelle pause musicale et on va s'arrêter avec un single. Le single s'appelle Les Avenues. Ça te dit quelque chose?
1: Oui, bien sûr, hein, ça, c'est le deuxième single de l'EP qui va sortir très prochainement. Donc, mon premier EP, Les Avenues, c'est un titre que j'ai composé et écrit en 2016, retravaillé en 2018. Et en 2024, 2025, il a pris un nouveau sens, en fait, pour s'inscrire dans la continuité du projet de mon EP, qui s'appelle J'ai rêvé d'être artiste, tout sobrement. Et voilà, Les Avenues, c'est la cinquième chanson de l'EP. Donc, la cinquième sur six chansons. Et si tu veux, ce titre, il va parler de finalement que le chemin, en tout cas, le chemin que la personne veut prendre, en tout cas, pour accomplir ses rêves, il va arriver, quoi qu'il en coûte, il va arriver. Et c'est pour ça qu'à la fin de la chanson, je martèle que je sais que tu viendras. Je parle du rêve, en fait. Je sais que tu viendras. Et c'est vraiment une chanson que je veux un peu fédératrice, si tu veux, pour que tout le monde se dise, tous les gens qui ont un rêve, que ce soit la musique ou bien autre chose, qui n'a rien à voir, il faut y croire et marteler tous les jours au réveil, je sais que tu viendras.
0: Eh ben, on va écouter le single Les Avenues. L'artiste se prénomme Arthur Metz et c'est tout de suite sur la radio.

0: On vient d'écouter Arthur Metz avec le single Les Avenues, il est toujours avec nous. Arthur, moi je voulais voir avec toi, quelle a été l'évolution de ta musique par rapport à tes premiers titres? C'est une question un peu compliquée, mais intéressante.
1: Ouais. Non, comme je disais, je pense surtout sur la maturité, alors la maturité de ma voix, déjà, qui était honnêtement, hein, factuellement, qui n'était pas excellente, pas juste. J'ai travaillé ces années pour avoir une voix qui, voilà, qui puisse être audible, juste, belle, et également sur la maturité dans les textes. À l'époque, comme je t'ai dit, c'était un petit garçon de 15 ans ou de 18 ans qui parlait. Et aujourd'hui, le Arthur Metz de 27 ans, il veut raconter des choses d'une façon plus aboutie, en fait, qui puisse toucher les cœurs de tout le monde, que ce soit un enfant de 15 ans ou bien une personne de 35 ou bien même un adulte de 60 ans. Et je pense que j'avais besoin de cette maturité des textes, de la voix, justement pour apporter ça en fait à ma musique. Voilà. Donc s'il y a quelque chose qui a changé, c'est la maturité en un seul mot en fait.
0: Encore une question assez compliquée, mais tu as l'air de répondre assez facilement. Comment se passe bien le processus de création? Est-ce que c'est les paroles qui arrivent en premier ou la musique ou les deux en même temps?
1: Écoute Laurent, moi de base, tu l'auras compris, je suis un musicien. J'ai appris la guitare, j'ai appris le piano, j'ai appris la batterie, et en fait la voix est venue après pour servir, si tu veux, pour servir la musique. Donc moi, généralement dans mes compositions, c'est une mélodie qui me traîne dans la tête. Je vais le reproduire soit à la guitare, soit au piano, ça dépend. Piano, c'est plus rare, mais étrangement, quand c'est le piano, c'est plus dans un registre bien émotionnel, comme on aime. Mais oui, sinon, c'est vraiment la guitare, la voix, une mélodie, des accords qui m'inspirent quelque chose, un thème, si tu veux, et qui me font ressentir quelque chose. Et après, ça va être vraiment mes pensées sur le sujet, sur un sujet auquel je veux. Que je veux raconter, hein, et les mots vont se poser dessus. Alors moi, quand je vais composer, si tu veux, ça sera, comme on dit, des top lines. Au début, je vais dire nanana, comme ça, je vais mettre des mots. Parfois, ça va être un mot qui va être là, et je vais dire celui-là, je le veux. Par exemple, dans le titre Ailleurs, c'est le premier single de mon EP que j'ai sorti en juin. Bah, en fait, c'était vraiment le mot ailleurs que je voulais exprimer parce que ça me faisait penser au higher dans les chansons anglophones. Et je me suis dit, moi, je veux ma chanson ailleurs aussi, mais en français. Et du coup, j'ai construit, j'ai fait la, la, la, la, la, ailleurs. Ah, et là, j'ai construit ensuite la parole. La mélodie était déjà faite et j'ai construit les paroles sur un mot. Donc, si tu veux, pour résumer, c'est les instruments, la mélodie, le mood, et ensuite les paroles viennent s'imbriquer dans tout ça, quoi.
0: Donc, si je dis pas de bêtises, tu as des titres dans tes tiroirs, encore.
1: Oui, énormément. Beaucoup.
0: Alors, d'ici peu, il va y avoir un album complet?
1: Ouais, écoute, mon objectif, en effet, c'est un de mes objectifs, en tout cas à court terme, c'est de faire découvrir tout mon répertoire de maintenant, là, laisser aucune musique dans un tiroir, tout ressortir, tout retravailler pour que ce soit comme comme ce que ça doit être. Et j'ai déjà réfléchi à plusieurs autres projets où des musiques pourraient s'inscrire. Je veux pas en dire trop, mais voilà, il y a des musiques un peu summer vibes, d'autres un peu plus justice, protestation. Il y a beaucoup de sujets que j'ai envie d'explorer, en tout cas, et faire découvrir au monde.
0: Est-ce que ça te dit qu'on écoute un nouveau titre, Vers les étoiles?
1: Ouais, carrément.
0: Eh bien écoute, on l'écoute de suite.

0: On vient d'écouter Arthur Metz avec le titre Vers les étoiles. Donc ça, c'est un titre qui fait partie de ton nouvel EP.
1: Alors non, celui-là, c'est un titre de 2022 que j'ai sorti en collaboration avec un ami de mon école d'ingénieur, qui lui est un rappeur qui s'appelle Orion. Et pour te raconter un peu la genèse de cette chanson, si tu veux, c'est qu'en 2022, j'étais sorti d'école et là, il y avait vraiment ce manque en moi qui me disait, Arthur, il faut que tu sortes une chanson parce que sinon tu vas jamais le faire. Et avec mon pote Louis, il s'appelle Louis, on s'est retrouvés, on a composé cette chanson assez rapidement chez moi. Et en fait, je me suis dit, bon, c'est maintenant ou jamais, il faut que je me lance au moins une fois, que je fasse un pas. Et au moins, comme ça, je saurais comment c'est un peu le titre, si tu veux, pour me planter, pour ensuite avoir les connaissances, avoir la résilience pour sortir les nouveaux titres. Donc voilà, 2022, je sors cette chanson. Parce qu'il fallait sortir une chanson, en tout cas pour moi. Et c'est un titre avec mon ami Louis, plutôt connoté hip-hop et rap, pour préparer ensuite ce qui arrive ensuite.
0: Arthur Metz, il est sur les réseaux sociaux.
1: Ouais. Instagram, Facebook, Twitter, Threads, TikTok. Alors mon TikTok, il n'est pas trop actif. Je suis pas de la Gen Z, je suis juste avant. Enfin, ouais, si, je suis 98, moi. Mais sinon, ouais, les autres réseaux, SoundCloud aussi, sur YouTube, bien sûr. Donc, ouais, vous pouvez me suivre partout.
0: Donc on peut suivre ton actualité sur tous les réseaux en tapant Arthur Metz, hein, c'est ça, hein?
1: Oui, Arthur Metz, ouais, M2S.
0: Est-ce qu'on peut retrouver aussi tes titres sur les plateformes d'écoute, Deezer, Spotify?
1: Ouais, partout, ouais, sur toutes les plateformes d'écoute, Apple Music, Spotify, Deezer, Amazon Music, Qobuz, Anrami, c'est une plateforme de musique arabe. Je suis même dessus. Donc, vous pouvez me retrouver partout.
0: Arthur, mais est-ce que tu as des choses à rajouter pour clôturer cette interview?
1: Oui, bah, si j'ai quelque chose à rajouter, c'est pour toi, Laurent, et ton émission. Je te remercie vivement de ton invitation. Je te remercie pour ce que tu fais pour les artistes émergents comme moi. Merci de nous donner de la visibilité et c'est super ce que tu fais, donc un grand merci.
0: Merci beaucoup, Arthur. À bientôt.
1: Ouais, à bientôt.
0: Merci, Arthur, d'être venu sur notre radio. L'émission, eh bien, se termine. On se retrouve la semaine prochaine, même heure, même endroit. Et on se quitte avec Santa. À très vite.

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1: Il est 19h.
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1: Organisé par l'association Orca Vous, venez découvrir plus de 150 exposants le dimanche 24 mai de 6h à 18h pour les puces de la voulte sur les deux places centrales de la ville, place Jarja et Debar, regroupant exposants professionnels et particuliers. Pour plus d'informations, téléphonez au 04 75 85 16 22.
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2: Exposition au Musée européen de l'aviation de chasse du 7 février au 20 septembre. Avec Elle contre elle, l'aviation au féminin. Cette exposition met en lumière ces femmes courageuses qui ont sillonné les cieux et marqué l'histoire de l'aviation. Au début du XXe siècle, alors que l'aviation en était à ses premiers battements d'ailes, des femmes ont choisi de s'élever au-delà des normes sociales pour conquérir le ciel. Contre les préjugés, les obstacles administratifs et l'incrédulité de leurs contemporains, elles ont décollé, parfois au péril de leur vie, pour démontrer que le vol n'avait pas de genre. Cette exposition rend hommage à ces pionnières, aventurières, intrépides, savantes et passionnées, techniciennes ingénieuses et pilotes d'exception. À travers des photographies d'époque et des archives, il est retracé le parcours de 20 femmes, avec les traces indélébiles qu'elles ont laissées dans l'histoire de l'aviation. En célébrant ces femmes du ciel, nous réhabilitons leur place et rappelons que l'histoire de l'aviation est aussi profondément une histoire d'audace féminine. Allez donc voir cette exposition au Musée européen de l'aviation de chasse de Montélimar. C'est du 7 février au 20 septembre. Toutes les infos sur macmtl.com.
1: 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Un événement exceptionnel, une expérience inédite, ludique et immersive. Venez découvrir plus de 50 créatures préhistoriques à taille réelle qui surgissent au détour des allées du safari de Pogre dans un dialogue inédit avec les animaux vivants qui les entourent. Une aventure familiale où science et imaginaire marchent main dans la main et où chaque pas dans le parc devient un bond dans le temps. Un événement inclus dans le billet d'entrée du parc, géant grandeur nature, défis et énigmes, expérience immersive. 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Certains sont animés avec des effets sonores qui renforcent l'immersion. 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
3: Cette semaine, les amis, allez, on va découvrir les fonds terrestres. Ah ouais. On vous envoie du côté de la grotte de la Salamandre. La grotte de la Salamandre, c'est un patrimoine protégé depuis 2013, incroyable par nature. La grotte de la Salamandre est une énorme cavité féerique ornée de géants de cristal, stalagmites, titanesques, mis en couleur et en son. Elle est accessible à tous et propose des activités pour tous. Elle a été découverte en 1965 et ouverte au public en 2013. Elle a d'ailleurs reçu la médaille d'or du tourisme en 2015. Elle permet aujourd'hui d'accueillir tous les publics dans une féerie de lumière et de son où l'éclairage naturel alterne avec d'incroyables couleurs. Waouh, vous allez vous en mettre plein les yeux. Alors, ça se situe où? À environ, allez, on va dire, 2 bonnes heures de Valence. Si vous habitez dans le coin, bien évidemment, elle est entre Provence, Camargue, Ardèche et Cévennes, entre Canyon Sauvage, Village Perché et Nature Insolite. Elle est à mi-chemin entre le Pont du Gard, pour aller visiter, tiens, pourquoi pas, et la Grotte Chauvet 2. On vous offre régulièrement des places sur Radio Zigzag. Alors, cette grotte de la Salamandre, elle est dans la commune de Méjane-le-Clap. Voilà, alors, oui, c'est à visiter, c'est à aller voir. 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

0: taux, ciseaux, outillage de jardin et même vos crampons et piolets. C'est donc ce 30 mai de 9h à 17h au parc Maussan à Bourg-des-Péages. C'est organisé par l'association Les Cousettes. À noter également buvette et restauration sur place. Et pour les renseignements et les réservations, le 0750 27 11 96.
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aujourd'hui la saga de la chapelle Rimossan de Bourg-de-Péage. La chapelle Rimossan fut l'entreprise la plus prestigieuse de Bourg-de-Péage. Fondée en 1833 par Casimir Maussan, l'usine s'installe avenue de Barbière en 1860. L'entreprise prend son essor grâce notamment au développement du chemin de fer qui permet des approvisionnements et des expéditions lointaines. Vers 1880, le fondateur confie l'entreprise à ses deux fils, Casimir et Charles. En 1908, au décès de Charles Maussan, son gendre, Antonin Vallon, prend la direction de l'entreprise. Ce dernier s'adjoint ses deux neveux, André et Henri Argaud. La chapellerie s'arrête quasiment de fonctionner durant la Première Guerre mondiale. Elle repart dans les années 1920 pour atteindre son apogée en 1929. Maussan coiffe le monde. 2000 chapeaux par jour sortent de l'usine Maussan, nécessitant le travail de 1200 ouvriers. 55% du chiffre d'affaires proviennent de l'exportation, dont 45% pour les États-Unis, comme les chapeaux de cow-boy en poil de castor et le borsalino. La célèbre marque remporte de nombreux prix dans les expositions universelles. Le site industriel occupe alors plusieurs hectares et emploie plusieurs générations d'habitants. En 1929,

0: Un incendie détruit une partie de l'usine qui est reconstruite en béton dans un style art déco. Au sommet de la tourelle du bâtiment, deux bas-reliefs représentent lapin et castor. Le poil de ces animaux était la matière première pour la fabrication des chapeaux maussans. Après 1929, la crise économique affecte les exportations et l'entreprise diversifie sa production de feutres, en créant notamment des sacs, des bérets, etc. L'activité de fabrication de chapeaux décline et, dans les années 1950, l'activité de l'usine est reconvertie en confection de vêtements de sport de qualité, en nylon et tergal coton, comme les imperméables ou anoraks de ski. L'entreprise Maussan ferme définitivement ses portes en 1978. Après un moment d'abandon et la disparition de la totalité des ateliers en rez-de-chaussée, il ne reste que le bâtiment principal, appelé la Citadelle, reconstruit en 1929 après l'incendie. Ce bâtiment, dont il ne reste aucune structure de production industrielle, accueillait en rez-de-chaussée les ateliers de tissage et garniture du chapeau, avec aux étages toute la partie administrative et directoriale. Monsieur Jacques Perrenot, entrepreneur, en devient propriétaire début des années 1980. Conscient du potentiel économique et de la qualité architecturale de cet édifice, il élabore, avec l'aide d'un architecte spécialisé dans la réhabilitation de sites industriels, un ambitieux programme de réalisation économique en concertation avec la commune et l'architecte des bâtiments de France qui s'est montré favorable à l'idée d'une protection patrimoniale. Nous sommes en présence d'un bâtiment innovant et moderne, tout en béton armé, qui dégage une élégance et un soin du détail propre à l'architecture des années 1930. Sa reconnaissance stylistique lui est attribuée en 2003. Ce bâtiment polygonal est de trois niveaux, deux étages carrés, avec des travées régulières, par les fenêtres rectangulaires. La façade est rythmée par une série de piliers montant de fond, séparant les travées. Les matériaux employés, le traitement des façades, les décors à relief semi-méplat zoomorphes, autrement dit, les décors en lapin et castor, art déco, et par-dessus tout, l'agencement élaboré des espaces intérieurs ponctués de piliers et chapiteaux octogonaux, tout cela témoigne d'une très grande richesse architecturale et demeure un sujet d'étude passionnant. En 2008, le bâtiment de l'usine, avenue du Général de Gaulle, est réaménagé en galerie commerciale.
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0: Merci, merci tout le monde.
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2: Bonjour et bonjour à tous. Aujourd'hui, nous allons parler d'éducation financière avec Thomas Danel, un Drômois originaire de Cré, auteur du livre « Investir pour demain », un ouvrage qui propose de rendre l'investissement accessible au plus grand nombre. Bonjour Thomas.
3: Bonjour.
2: L'idée donc principale de l'ouvrage est d'aider les gens à mieux gérer leur argent, comprendre les bases de l'investissement, l'épargne, la bourse et autres, et construire un patrimoine sur le long terme. Le tout avec un ton volontairement simple et accessible et plutôt orienté débutant.
3: C'est cela.
2: Tout d'abord, qu'est-ce qui vous a poussé à vous intéresser à l'investissement ?
3: Pour pouvoir développer ma propre épargne, car en tant qu'ouvrier, j'ai un petit revenu. Ce qui ne te permet pas en soi de constituer un bon patrimoine. Donc il a fallu trouver des solutions pour le développer.
2: Et y a-t-il eu un moment déclic où vous vous êtes dit « je dois partager ça avec les autres » ?
3: J'avais déjà étudié le sujet de l'investissement de mon propre côté. Et quand j'ai essayé d'en parler avec mes pairs, j'ai remarqué que personne n'y connaissait quoi que ce soit. Et les gens avaient beaucoup d'a priori sur le sujet et que tout le monde pensait sa propre idée erronée.
2: Pourquoi avoir choisi une approche simple plutôt que technique ?
3: Pour pouvoir le faire comprendre au plus grand nombre et pouvoir le maintenir dans la durée.
2: Et qu'est-ce que votre livre apporte de différent par rapport aux autres ouvrages d'éducation financière ?
3: La majorité des livres sur l'éducation financière ont été écrits par les anglo-saxons avec leur propre système et leur propre système fiscaux. Donc j'ai condensé ce savoir dans un ouvrage adapté à la fiscalité française et au système français.
2: Quels sont les placements que vous privilégiez personnellement aujourd'hui ?
3: Principalement les placements en fonds indiciels, communément appelés les ETF. Ce sont des enveloppes contenant beaucoup d'actions dans un grand nombre de secteurs économiques et de secteurs géographiques, ce qui permet d'avoir une double diversification.
2: Et on entend souvent que l'investissement est risqué, voire réservé à ceux qui ont déjà de l'argent. C'est vrai ou c'est une idée reçue ?
3: C'est complètement faux, car si vous attendez des triches avant d'investir, vous ne commencerez jamais.
2: Et est-ce possible justement de s'enrichir en partant de zéro en 2026 ?
3: Oui, petit à petit, et ça prend du temps, mais oui, ça, c'est possible.
2: Quel est le plus grand mythe sur l'investissement que vous aimeriez déconstruire ?
3: La majorité des gens pensent que la bourse, c'est comme un casino. Mais un casino, vous avez une faible chance de gagner, et si vous restez trop longtemps, vous allez perdre, c'est sûr. Alors que le système boursier, si vous achetez un actif, vous le gardez sur une durée suffisante, le gain est quasiment garanti. D'accord. Mais c'est une question de durée.
2: Et certains disent que l'investissement est devenu trop risqué aujourd'hui. Qu'en pensez-vous ?
3: Certains actifs, comme les crypto-monnaies, sont extrêmement risqués et doivent être étudiés soigneusement avant de les utiliser. Mais des actifs plus conventionnels, tels que les actions et les obligations, ont un risque globalement plus modérés et sont beaucoup plus prévisibles.
2: Et peut-on vraiment parler de liberté financière pour tout le monde ? Ou est-ce un objectif réservé à certains profils ?
3: La majorité des gens n'envisionnent pas la liberté financière telle que je la propose, mais ce livre permet aussi de développer son épargne pour développer ses projets de vie, comme préparer sa retraite, avoir une maison. Tout le monde ne recherche pas forcément la grande fortune.
2: Comment voyez-vous l'évolution de l'investissement dans les prochaines années ?
3: Je pense que ça va se démocratiser, car les outils se développent aussi. Il y a quelques décennies, on devait acheter ces actions une par une, ce qui faisait des portefeuilles d'une dizaine ou d'une cinquantaine de lignes, alors qu'aujourd'hui, en un seul ETF, on peut avoir une diversification dans le monde entier, dans tous les secteurs économiques, ce qui permet à des gens peu qualifiés de s'intéresser au sujet sans avoir une grande spécialisation, une grande expertise.
2: Et quel conseil donneriez-vous à un jeune de 20 ans aujourd'hui ?
3: De commencer tout de suite, car plus on est jeune, plus on peut profiter du principe des intérêts composés, et aussi plus on est jeune, mieux on peut se rattraper de potentielles erreurs.
2: Et si vous deviez donner un seul conseil à retenir pour investir pour demain, ce serait lequel ?
3: De ne pas chercher la complexité ni de la grande fortune immédiate. récupérer un petit bout de vos revenus, que ce soit 10, 50 ou 100 euros tous les mois, et les placer de façon automatique sur un fonds indiciel, ce qui permet de se sortir l'investissement de la tête, de ne plus y penser, car le plus gros ennemi de l'investissement est l'investisseur lui-même. Trop y penser force les gens à faire des erreurs.
2: Bon, mais merci Thomas d'être venu présenter votre ouvrage « Investir pour demain », donc un guide pour mieux comprendre les bases de l'investissement et les enjeux de l'épargne d'aujourd'hui. Je vous remercie.
3: Merci beaucoup de votre accueil.
2: Au revoir.
3: Au revoir.
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2: Une visite ce 30 mai à Châteauneuf-sur-Isère, intitulée « Dessine-moi un paysage ». Posez donc votre regard sur l'impressionnant paysage qui se dessine depuis les carrières de Châteauneuf-sur-Isère et copiez ses formes et ses couleurs sur le papier, des méandres de l'Isère aux maisons troglodytes, décodez l'histoire des lieux, pastel en main. C'est à partir de 8 ans, aucun prérequis en dessin n'est nécessaire. N'hésitez pas à vous inscrire pour ce 30 mai à 14h30, ce sera aussi rue des Remparts à Châteauneuf-sur-Isère. Toutes les infos et les résas sur valenceromanaglo.fr. Troisième édition de Champos Festilac Trail, c'est 6 et 7 juin au lac de Champos à Saint-Donat-sur-l'Herbas, avec pour le 6 juin un trail de 16 et 7 km à partir de 16h, le 7 juin un trail de 21 km à partir de 8h30 et de 30 km à partir de 8h, circuit d'hiver et ombragé, c'est 6 et 7 juin au lac de Champos de Saint-Donat-sur-l'Herbas. Toutes les infos sur news.sportandconnect.com. Une balade nature ce 7 juin, c'est sur les hauteurs de Chabeuil. Cheminer à travers l'histoire de Chabeuil depuis des points de vue remarquables, observer le paysage et l'influence de l'environnement naturel sur l'évolution de l'implantation du village et sur sa construction, aborder son histoire à travers le prisme de son paysage. Chaussures de marche recommandées pour cette journée du dimanche 7 juin. C'est à partir de 9h30 et le rendez-vous est fixé à la porte monumentale de Chabeuil. Plus d'infos, valenceromanaglo.fr.
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1: Communiqué de la ville de Valence avec une première journée du Cœur des Femmes qui aura lieu ce 28 mai. Dans le cadre de ses actions en faveur de la santé publique et de la prévention, la ville de Valence organise sa première journée du Cœur des Femmes en partenariat avec le fonds de dotation Agir pour le Cœur des Femmes et avec le concours de nombreux partenaires locaux, dont la Caisse primaire d'assurance maladie de la Drôme et les communautés professionnelles territoriales de santé du Grand Valence, entièrement gratuite pour les participantes. Cette journée comprendra un dépistage de 1h30 en 6 étapes à destination des Valentinoises sur rendez-vous, ainsi qu'un espace santé et bien-être ouvert à tous sans condition avec des ateliers et des stands animés par des partenaires locaux, associations et professionnels de santé. L'objectif, prévenir plutôt que guérir, contribuant à réduire les inégalités de santé qui touchent particulièrement les femmes. Et par ailleurs, la ville de Romans accueillera également de son côté avec le bus du cœur des femmes, et ça sera en novembre, du 25 au 27 novembre, le concept accueillir gratuitement et sur inscription préalable les femmes en situation de vulnérabilité pour un dépistage cardiovasculaire et gynécologique. Et côté inscription pour Valence, le 07 60 91 93 99 ou à cœur des femmes valence@mairie-valence.fr.
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2: Partons aujourd'hui dans cette chronique des sorties incontournables vers Cognin-les-Gorges. Et plus précisément, direction les Gorges du Nane. Cette randonnée plutôt ombragée vous fait découvrir les somptueuses Gorges du Nane. Le petit village de Malleval-en-Vercors, comme perdu en pleine nature sauvage, ne laisse pas non plus insensible. Rejoignez les magnifiques Gorges du Nane, site classé espace naturel sensible, ainsi que leur fraîcheur, avant de découvrir le village de Malleval-en-Vercors, haut lieu de la résistance durant la Seconde Guerre mondiale. Le retour s'effectue principalement en sous-bois, au milieu des hêtres, chênes et buis. Une randonnée, attention, considérée comme de niveau difficile, 14 km pour 1070 mètres de dénivelé, 5 heures environ seront nécessaires pour cette boucle qui vous fera parcourir les notions de géologie, histoire et patrimoine, ainsi que de résistance. Bonne randonnée à vous. Attention, pensez à l'entraînement au préalable.
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sûr, parce que je suis pas givré. On embarquait des grosses qui rôdaient en banlieue et qui attendaient que nous pour s'éclater un peu. Allez, montez les filles, on s'arrête.

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1: Ce 7 juin à Bourg-lès-Valence, ce sera la troisième édition de Family Day, une journée festive et conviviale qui vous attend, placée sous le signe de la famille, du partage et de la bonne humeur. Avec au programme des animations pour petits et grands, un marché artisanal et plein d'autres surprises tout au long de la journée, avec également un tirage au sort de la tombola des commerçants. Cette journée est animée et organisée par la Dynamique Bourquaine et c'est au parc Giraudet à Bourg-lès-Valence de 10h à 20h où vous trouverez donc marché exposant, animaux de la ferme, animation musicale et restauration buvette. Le marché des créateurs à Romans, n'oubliez pas, c'est tous les premiers dimanches du mois et ce de 8h30 à 12h30. Le marché alimentaire, place Maurice Faure, battant son plein tous les dimanches. La ville de Romans a donc décidé d'intégrer de la créativité à ce rendez-vous hebdomadaire en vous proposant ce marché des créateurs dédié aux métiers d'art et c'est sur le parvis de la collégiale Saint-Bernard en continuité directe avec le marché alimentaire. Vous retrouverez des créateurs talentueux vous proposant des produits uniques, faits main et éco-responsables. Et parmi les projets proposés, bijoux, céramique, verre, atelier de bois, accessoires en couture, bougies, décorations, illustrations et bien d'autres sur ce marché des créateurs. C'est tous les premiers dimanches du mois, donc de 8h30 à 12h30 et ce jusqu'au 4 octobre.
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1: Aujourd'hui, dans notre chronique des sites incontournables, parlons chocolat avec la cité du chocolat Valrhona. Plongée dans le monde fascinant du chocolat, du côté de Tain-l'Hermitage, la cité du chocolat Valrhona y a ouvert ses portes le 24 octobre 2013. Installée sur le site historique de la chocolaterie Valrhona, la cité dévoile au grand public et aux professionnels les coulisses du grand chocolat. Au cours d'une déambulation gourmande et surprenante au cœur de la cité, vous découvrirez tous les secrets de fabrication du chocolat et la palette des savoir-faire de Valrhona et de ses clients. Gourmets et gourmands, amateurs ou professionnels, venez vivre une expérience magique avec cet ingrédient d'exception qu'est le chocolat. Des fèves de cacao aux créations des grands chefs, venez explorer, sentir et déguster le chocolat sous toutes ses formes. La réservation pour les visites est conseillée. Tout savoir également sur les horaires, un petit www.citéduchocolat.com et hop, sinon, il y a aussi le 04 75 09 27 27.
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Balade nature ce 5 juin avec les canaux de Bourg-les-Valences. Venez donc flâner dans les quartiers de Chaudy et du Vieux-Bourg le long des canaux et découvrez ces témoins du passé artisanal et industriel de la ville, aujourd'hui devenu de véritables réservoirs de biodiversité. Cette visite mêle la découverte de ce patrimoine naturel au patrimoine historique de Bourg-les-Valences. Ce 5 juin, un rendez-vous jardin avec Michel Géranian. Le rendez-vous est fixé à 17h, rue de Chaudy à Bourg-les-Valences. Toutes les infos et les résas sur valenceromanaglo.fr. Et dans le cadre du festival de printemps, ce 12 juin à Romans-sur-Isère, un concert avec les Requiem de Forêt, avec un chœur, un orchestre et un orgue. Venez donc nombreux ce 12 juin, c'est à 20h30, au 3 Place Maurice Faure à Romans-sur-Isère. Toutes les infos sur orgue-saint-barnard.unblog.fr.

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1: Il est 20h.
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2: Zigzag 102 et 102.4 FM, un excellent week-end. Ça y est, on va pouvoir respirer, ça va faire du bien. Bon, les amis, le Rovaltin, la météo pour demain, dimanche 31. Déjà, on pense aux mamans, c'est leur fête. Et puis bah demain, la journée sera dans un premier temps plutôt calme. Ouais, mais... ça va très très vite cumulifier sur les reliefs et là on pourrait partir à l'orage en toute zone. Alors principalement sur les reliefs comme d'habitude, mais ça pourrait déborder jusqu'en plaine. Donc si vous organisez quelque chose pour la fête des mères demain, soyez pas loin d'un abri quand même pour pouvoir rentrer s'il y a besoin assez rapidement. N'allez pas vous balader à la montagne, c'est sûrement pas le jour. Bref, attention, des orages qui localement pourraient être violents demain avec des températures au lever du jour toujours très chaudes, très lourdes. 19 degrés en vallée du Rhône et demain après-midi on attend jusqu'à 33 degrés, mais c'est moite, hein. Ouais. Lundi 1er, 1er juin, premier jour de l'été météorologique. Bah, c'est partagé. Il y a du soleil, oui, mais il y a des nuages aussi. 40 km/h de Mistral, température 30 degrés. Eh oui, ça baisse, hein. Et on va surveiller quand même la journée de mardi, les amis. La journée de mardi qui pourrait être très orageuse sur le Rovaltin. On surveille des orages qui pourraient être localement puissants. Alors revenez nous voir, la chronologie, on l'a pas encore bien établie, mais mardi, on surveille quand même cette journée, parce que ça pourrait être vraiment un gros basculement de temps. Et juste après cette journée de mardi, ben les températures, ça y est, vont vraiment baisser. En fait, on va rejoindre quasiment les températures normales, c'est-à-dire 24-25 degrés. Alors vous allez me dire, mais c'est pas possible. Ben si, là, actuellement, on est quand même plus de 12 à 13 degrés au-dessus des normales saisonnières. On est d'accord. Pour rejoindre les normales saisonnières, il faut déjà qu'on en enlève 12, voire 13. Bon, eh ben vous l'avez compris les amis, hein, on va perdre environ, allez on va arrondir entre 13 et 15 degrés en l'espace de quelques jours. Alors ouais, 10 ans comme ça, c'est une chute impressionnante. Le problème c'est qu'on est parti de très haut, donc on va retrouver des températures normales pour la saison la semaine prochaine. Ouais, mais avec un temps plutôt agité, faudra revenir nous voir.
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1: Et aujourd'hui, je vous amène à la découverte du musée de la chaussure, un lieu unique qui met le monde à vos pieds. La riche collection du musée de la chaussure vous offre un voyage passionnant à travers les continents et les modes, de la sandale égyptienne à la basket, des chopines de la résistance au talon aiguille. Les chaussures racontent l'histoire et dévoilent ce que nous sommes. Cette extraordinaire collection est conservée dans un écrin prestigieux, un ancien couvent de la Visitation installé à Romans-sur-Isère, ville qui doit sa renommée au travail du cuir et de la chaussure. Vous pourrez également prolonger votre visite en parcourant le centre-ville à la découverte des 10 chaussures géantes. Le musée de la chaussure est situé rue Bistour à Romans-sur-Isère. Toutes les infos sur museedelachaussure.fr.
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1: Communiqué de la mairie de Valence avec le budget participatif et le vote pour votre quartier. En effet, la ville consacre 700 000 euros au budget participatif 2026. Et pour cette troisième édition, 61 projets ont été retenus et vous avez jusqu'à dimanche 31 mai pour voter pour les projets de votre quartier en ligne en vous connectant à la plateforme du budget participatif sur valence.fr ou dans l'un des 11 bureaux de vote installés dans les équipements de quartier, par courrier électronique également ou par courrier postal.
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Spectacle ce 30 mai, c'est à Montoison, avec Dame Guichotte, une épopée théâtrale et musicale portée par 40 comédiens et comédiennes, chanteurs et musiciens, où le chœur, formé d'habitants d'une quinzaine de villages, entre Cré et Montélimar, devient le cœur battant du récit. Daniel se lance dans un grand défi, mettre en scène les aventures de Don Quichotte avec sa chorale, mais la maladie d'Alzheimer la rattrape. Comment continuer à faire récit quand sa propre histoire s'échappe? Une épopée théâtrale et musicale pour 40 artistes par la compagnie Furtive Épopée, un spectacle Samuel Guizec. Ce 30 mai, c'est à 21h, quartier Margoulon à Montoison. Toutes les infos sur furtiveépopée.fr.

0: théâtre. Spectacle ce 2 juin à Émeu avec Entre deux rives. Ce spectacle raconte l'histoire de deux jeunes femmes qui entreprennent une traversée de l'Atlantique à la voile. Une lecture théâtralisée et chant, c'est l'histoire réellement vécue par les deux artistes navigatrices qui partagent leur aventure. Il est question de leur prise de rôle au sein de l'équipage masculin, dans le cadre d'un monde où les femmes ont encore du mal à trouver leur place. Une lutte malgré tout joyeuse, où l'humour est de mise. Il est aussi question plus largement de leur prise de pouvoir sur leur propre vie, et au milieu de l'océan, c'est l'horizon, et ainsi ont tracé par leur choix un voyage initiatique où vous assisterez à la sortie de l'enfance des protagonistes et leur prise d'autonomie. Autrice et interprète Fanny Viano et Flore Viano pour ce spectacle Entre deux rives, ce 2 juin, c'est à 20h, au 30 Place du Souvenir à Émeu. Plus d'infos sur compagnie-infusion.com.
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1: Et aujourd'hui, découvrons La Drôme d'antan, le roman de Pierre Hertz aux éditions HC. La Drôme, avec ses horizons au contraste saisissant, est un département secret où règne la douceur, le calme et la tranquillité. Mais elle est aussi une terre rebelle, aux paysages tourmentés et insoumis, née de l'érosion et de la colère des rivières. Un département où planent encore les esprits de la marquise de Sévigné, de Diane de Poitiers ou de l'infatigable Ferdinand Cheval. Près de 300 cartes postales anciennes illustrent la Drôme à la belle époque. Au début du XXe siècle, la Drôme est encore un département rural, vivant au rythme de la vigne sur les coteaux de thym, de la cueillette des fruits dans les collines du nord, de la lavande dans le sud presque provençal. La modernité commence à apparaître, l'industrie de la chaussure prend son essor à Romans, et tandis que les premières automobiles arpentent la route vertigineuse des grands goulets, les élégantes en robe à crinoline vont prendre les eaux à Montbrun, goûter le nougat de Montélimar, déjà célèbre, ou visiter le château de Grignan, tout juste restauré. Retrouvez la Drôme d'antan dans vos librairies et dans vos plateformes Marketplace, sorti aux éditions HC.
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1: Valence Roman Aglo lance une consultation citoyenne pour construire son projet de territoire 2026-2032. Valence Roman Aglo ouvre en effet aujourd'hui une consultation en ligne destinée à l'ensemble des habitants du territoire. L'objectif, recueillir la parole citoyenne avant la validation du projet de territoire en décembre 2026. Un projet de territoire construit avec ses habitants pour les 6 prochaines années. Valence Roman Aglo élabore son projet de territoire qui définira les grandes orientations et priorités d'action jusqu'en 2032. Et pour que ce projet reflète fidèlement les réalités et les aspirations de ses habitants, l'Aglo a choisi de vous consulter directement. Les résultats de cette consultation alimenteront les travaux des élus communautaires avant la validation du projet en décembre. Des questions concrètes sur la vie quotidienne, en quelques minutes, vous êtes invités à vous exprimer sur les grands domaines de compétences de l'Aglo: sentiment d'appartenance et fierté territoriale, transition écologique et climatique, accueil de la petite enfance, offre culturelle et sportive, mobilité durable, gestion des déchets, économie locale ou encore solidarité intercommunale. Pour participer à la consultation, c'est très simple, vous vous rendez sur valenceromanaglo.fr.
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0: Et ce 7 juin, à Barbière, ce sera la 10e édition de l'Auto Magic. Le traditionnel rassemblement de véhicules de collection revient pour cette 10e édition aux ateliers magiques. Une journée conviviale pour toute la famille, pour des animations gratuites en extérieur au pied du Vercors. Ce 7 juin, à partir de 11h30, donc, aux ateliers magiques de Dany Larry, au 20 Grand Rue, à Barbière. Et pour tout savoir, dany-larry.com. Un concert ce 31 mai à Crepy avec In Montana, un chœur de femmes. C'est des chants grégoriens avec des pièces en polyphonie de toute époque. À ne pas rater, c'est à partir de 18h ce 31 mai à la chapelle Saint-Jean de Crepy. Toutes les infos sur chapellesaintjean.com.
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1: Partons aujourd'hui vers le village de Rochefort en Valden. On ne manquera pas d'admirer le château de Rochefort en Valden, la chapelle Saint-Blaise et leur environnement naturel. Depuis les vestiges des remparts, un magnifique panorama sur la plaine de Montélimar se dessine devant nos yeux. Son relief offre des possibilités de randonnée multiples et des points de vue remarquables sur la région. La commune bénéficie d'une vie locale riche, organisée autour de son école, son château du XIIe siècle et sa chapelle du XIVe. Tout au long de l'année, de nombreuses fêtes et manifestations sont organisées par des associations dynamiques. Partiellement rénové et animé par l'Accroche, le château est un lieu privilégié pour organiser rencontres, concerts et expositions. Rochefort en Valden s'est fortement impliqué dans le développement durable, notamment par le traitement de ses eaux usées, par lagunage et par lits à macrophytes, roseaux et arbres. Avec le tri sélectif de ses déchets, la préservation de l'écosystème exceptionnel de la rivière Sittel et l'installation, en partage avec la commune de Montjoyer, d'une ferme éolienne d'une puissance de 20 MW. Site historique au patrimoine préservé, mais résolument tourné vers l'avenir, Rochefort-en-Valden vous accueillera toujours avec plaisir. Ce village, c'est un roc. Ses grands espaces et ses étendues de prairies bien vertes vous garantissent une bouffée d'oxygène. Et si vous aimez la vie de château, rendez-vous là-haut.
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Une visite guidée ce 30 mai du côté de Romans-sur-Isère avec les métiers d'autrefois en vitrine. Cette balade vous amène à la découverte du passé artisanal de Romans au gré de vitrines évoquant les métiers d'autrefois. Découvrez le concept qui a inspiré la création de ces mises en scène uniques. Une visite conçue et proposée par l'association de sauvegarde du patrimoine romanais et péageois. C'est sans réservation avec une libre participation. Ce 30 mai, le rendez-vous est fixé à 14h30, place Perraudin de Verdun à Romans-sur-Isère. Toutes les infos sur romans-patrimoine.fr. Et c'est 12 et 13 juin à Charmes-sur-l'Herbasse, un anniversaire, celui de Festicorne, des 25 ans. Venez donc fêter ces 25 ans de 1001 cornes et profiter d'une parenthèse musicale avec au programme le vendredi 12 Madame Berthe ainsi que DJ G2 Event et pour le samedi 13 The Tigers et Va-nu-pieds pour ce 25e anniversaire. C'est 12 et 13 juin au 1001 cornes à Charmes-sur-l'Herbasse. Attention, il est prudent de réserver auprès du 09 74 76 66 77.

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1: Communiqué de la ville de Valence avec les travaux des jardins de la cathédrale en timelapse. Les jardins de la cathédrale ont ouvert au public ce 7 mai. Ils connaissent déjà un franc succès avec de nombreux visiteurs qui viennent profiter de la quiétude et de la beauté du lieu. Et vous pouvez revivre les étapes de la construction en visionnant ce timelapse de ce chantier colossal. 11 mois de prouesses techniques pour consolider le site avec 240 clous de 6 à 9 mètres de long et 101 micropieux s'enfonçant entre 6 et 11 mètres de profondeur afin d'assurer une stabilité parfaite. Et donc, pour visionner ce timelapse, rendez-vous sur valence.fr.

0: Performance poétique avec Radio Fréquence Monde, c'est ce 10 juin à Valence. Une performance poétique tout public et ce dès 12 ans. Et toi, qu'est-ce que tu écoutes? C'est cette question qu'Émile Dallage, enseignante-chercheuse à l'Université de Lille, a posée aux femmes d'un camp de réfugiés de Grande-Synthe, près de Dunkerque. De cette enquête sociologique originale, de ses rencontres bouleversantes et de ses paysages sonores, est née une performance qui raconte combien la musique peut être un refuge émotionnel dans les conditions précaires de la migration. Avec Émile Dallage au récit, Frédéric Lamblin au chant et Elisa Kalaer au violon ont conçu ensemble un dialogue entre recherche, poésie et musique comme une incarnation possible de toutes ces voix de réfugiés. Le violon, le chant, le poème nous amènent là-bas autant qu'ils nous ramènent ici, dans nos silences, une histoire de musique et de partage. Ce 10 juin, c'est à 18h30 au 14 rue Louis Gallet à Valence. Toutes les infos sur le-cpa.com. Et du 12 au 14 juin à Chabeuil, ce sera les rencontres tinténophiles avec Voyage spatio-temporel en fusée. Le thème de l'édition 2026 des rencontres tinténophiles s'articulera en effet autour de la fusée. Exposition prestigieuse, son et lumière, banquet gaulois, bourse tinténophile, carnaval. Beaucoup de temps fort à partager tout le week-end. Parti en 2023 des Flandennes, avec à son bord les personnages d'Objectif Lune et Doc d'Emmett Brown, héros de Retour vers le futur, sera de retour deux missions expérimentales de spatio-temporel. On y apprendra que l'équipage est parti à la rencontre des héros du journal de Tintin, qui fêtera en 2026 son 80e anniversaire, et que la fusée a traversé différentes époques. Son atterrissage, qui est prévu le vendredi, sera marqué par deux grandes journées de rencontres tintinophiles et multi-BD, mais la fusée trouvera-t-elle bien son époque? Elle pourrait, qui sait, atterrir sur la colline La Gontarde, au riche passé, où de mystérieux phénomènes pourraient intervenir. Et pour le programme, tout le week-end, exposition prestigieuse, vendredi 12 à 21h, un son et lumière, samedi 13 à 20h, un banquet gaulois animé par le groupe de Celtic Rock La Taverne, et le dimanche 14 à 15h, le carnaval des 80 ans du journal de Tintin. C'est donc du 12 au 14 juin à Chabeuil.
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0: Un concert avec Emerald & Co, c'est ce 6 juin à Romans-sur-Isère. D'origine romanaise, Emerald & Co reprend depuis maintenant 5 ans des tubes de Michel Berger, France Gall ou encore Véronique Sanson sur des accords de leur production. Ils seront à l'atelier Tauros pour le plus grand plaisir de vos oreilles ce 6 juin. Plongé dans l'univers envoûtant, un groupe de musique qui transcende les frontières entre l'art et l'émotion, leurs racines musicales puisent leur énergie dans la chanson française. Ils seront donc ce 6 juin à partir de 20h au 16 avenue Jean Moulin à Romans-sur-Isère aux ateliers Tauros pour un concert exceptionnel. Une balade au parc François Mitterrand, c'est ce 7 juin à Romans-sur-Isère dans le cadre des rendez-vous au jardin. Petit écrin de nature en ville, le belvédère Saint-Romain offre un point de vue extraordinaire sur l'Isère. Une visite où géologie, architecture et histoire s'entremêlent pour mieux comprendre l'aménagement paysager de ce parc et son intégration dans son environnement. C'est ce 7 juin, le rendez-vous est fixé à 14h30, quai Saint-Clair à Romans-sur-Isère. Et pour en savoir plus, valenceromansaglo.fr.
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PCC Rock Radio Show vient de démarrer avec Great White Buffalo, un classique du guitariste et chanteur américain Ted Nugent, extrait de l'album Double Live Gonzo, sorti en 1978. Ce morceau incarne le hard rock énergique de Ted Nugent. L'album avait atterri dans les charts du Billboard et a été certifié triple disque de platine aux États-Unis. Ted Nugent, qui a débuté sa carrière dans les années 60, est toujours actif aujourd'hui. On quitte les USA pour l'Irlande avec, pour continuer, la voix de Robin McAuley, qui vient de nous gratifier d'un quatrième album solo intitulé Soulbound. Avec une voix toujours impressionnante, Robin McAuley, icône du hard rock depuis les années 70, est très connu pour ses collaborations avec Michael Schenker ou encore Black Swan. Avec ce nouvel opus, il nous offre un album de hard rock puissant. Robin McAuley, One Good Reason.

Ray of Light frappe fort avec son premier album intitulé Salute, un hommage vibrant à Robbie Bobel, disparu en 2022. Le groupe, composé de membres issus de Frontline, se distingue par un rock puissant, mélodique et authentique. Chaque morceau de l'album affiche une qualité indéniable. Avec ce premier opus, Ray of Light s'impose comme une étoile montante du rock mélodique allemand. En tout cas, prêt à marquer les esprits durablement. Ray of Light, City of Angels.

BCC Rock Radio Show, retour en 1978 avec Girl Goodbye, extrait du premier album de Toto. Avant même sa formation en 1977, ses membres étaient déjà des musiciens de studio renommés, fusionnant pop, rock progressif, funk et jazz rock. Toujours en tournée, Toto continue aujourd'hui de faire vibrer les foules avec The Legacy Tour 2025, confirmant son statut de légende du rock. Ils ne seront pas les seules légendes à tourner cette année. Harem Skarem, figure emblématique du hard rock mélodique canadien, s'apprête à lancer sa tournée européenne le 24 avril, portée par son nouvel album Chasing Euphoria, apparaître le 25 avril via Frontiers Records. Avec leur son unique et des compositions percutantes, le groupe nous promet un retour en force sur scène. En voici un extrait, Harem Skarem, Reliving History.

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1: Harem's Kerem fait son grand retour avec Chasing Euphoria, le premier album en 5 ans renouant avec leur son mélodique emblématique. Formé en 1987 par Harry S. et Pete L'Espérance, le groupe a marqué la scène hard rock avec plusieurs albums cultes. Harem's Kerem a plus d'un million d'albums vendus, 12 hits mondiaux et reste une référence du genre. On écoute le titre qui a donné son nom au nouvel album studio, Chasing Euphoria, Harem's Kerem.

PCC Rock Radio Show. À l'instant, c'était le duo suédois Rhythm Safson avec leur tout nouveau single Rain on a Paper Doll. Coécrit par Anders Riddle et Patrick Holm, le morceau met en lumière la voix impressionnante de Stefan Nickwitz, le chanteur du groupe Saraya Sang. Après un excellent premier opus baptisé Kaleidoscope, sorti le 12 avril 2024, cette nouvelle sortie dans l'esprit Chicago Toto laisse entrevoir l'arrivée d'un deuxième opus très intéressant, confirmant l'ascension du duo sur le devant de la scène et au war. Rhythm Safson. Fondé en 2023, le groupe Prost est un projet international qui tire son nom du patronyme de son créateur, le guitariste français Antoine Prost. Guitariste passionné depuis plus de 40 ans, Prost s'inspire du hard rock et du classic rock et puis son inspiration chez des formations comme Michael Schenker Group, Whitesnake ou encore les Revolution Saints. Le 25 avril, Prost nous dévoilera son univers musical avec l'album Believe Again. En voici un extrait en avant-première. Prost, Lone Survivor.

groupe américain Alliance, pilier du hard rock mélodique depuis près de 30 ans, fait son grand retour avec Before Our Eyes, leur premier album chez Frontiers Music Records, et le tout premier en 7 ans depuis Fire and Grace, paru en 2018. Composé de musiciens top niveau, comme Gary Peel de Boston, David Lowther, ancien musicien de Sammy Hagar, et Robert Berry des groupes Three et GTR, Alliance continue d'affirmer son identité musicale. Prévu pour le 28 mars 2025, le nouvel opus contiendra la chanson Nothing Can Make You Change, un titre puissant qui illustre parfaitement leur évolution et leur maîtrise du hard rock mélodique. Alliance, nouveauté.

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2: BCC Rock Radio Show, retour en 1978 avec les légendaires Boston avec Party. Un morceau énergique de classic rock issu de l'album Don't Look Back, sorti en 1978. Formé à Boston en 1976, le groupe est connu pour ses harmonies vocales et ses riffs de guitare distinctifs. Leur style, qui mêle hard rock et rock progressif, a influencé de nombreuses formations et artistes contemporains. Boston avec Party.

après, les légendaires Boston continuent d'explorer l'actualité avec Perfect Plan et le titre Turn Up Your Radio, extrait de l'album Heart of a Lion sorti le 28 février 2025. Le titre Turn Up Your Radio, le nouveau single, incarne le son mélodique rock caractéristique de Perfect Plan. Ce quatrième album du groupe suédois, mené par le chanteur Kent Healy, renforce leur position sur la scène rock scandinave. Leur musique inspirée des années 80 allie mélodies accrocheuses et riffs puissants. Un album 5 étoiles. Perfect Plan.

après le nouveau Perfect Plan, on reste dans la dynamique du moment avec le deuxième opus du duo Timpson et Ohr, intitulé The Next Level, qui vient tout juste de paraître. Le groupe britannique Timpson et Ohr, composé de Mark Timpson et de Lucky S, fusionne habilement les sonorités Ohr des années 80 avec une touche plus moderne. Leur rock mélodique se distingue par des arrangements soignés et des harmonies vocales marquantes. Timpson et Ohr, One Step Ahead.

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1: Il est minuit.
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0: Vous l'avez constaté, la France connaît actuellement un épisode de chaleur inédit pour un mois de mai. Alors comment s'hydrater et éviter le coup de chaud ? Eh bien commençons par le choix des boissons. Certaines d'entre elles sont fortement déconseillées en cas de forte chaleur, c'est le cas de l'alcool. Si on a parfois l'impression qu'une bière bien fraîche va nous hydrater, c'est tout le contraire qui se produit. L'alcool a un effet diurétique, donc il nous déshydrate. Et quand notre organisme ne retient plus l'eau, la transpiration devient moins efficace. Or, c'est le principal moyen de notre corps pour réguler sa température. Ça nous rend donc plus vulnérables aux coups de chaleur. Au risque de vous décevoir, les boissons sucrées sont également déconseillées. Leur teneur en glucose favorise aussi la déshydratation. Mieux vaut donc privilégier l'eau plate, mais attention, sans la boire glacée. La différence de température va demander à votre corps un effort supplémentaire, ce qui va le fatiguer davantage. Et côté quantité, les spécialistes invitent à boire 1 demi-litre d'eau supplémentaire les jours de canicule pour réabsorber la quantité de liquide et de sels minéraux que l'on perd dans la transpiration. Enfin, l'hydratation de l'organisme passe aussi par l'alimentation. On mise sur les fruits et légumes contenant beaucoup d'eau, comme le concombre, la pastèque, le melon, la tomate, la courgette ou les fraises. On privilégie enfin des repas légers tout en évitant les aliments trop salés, comme la charcuterie ou le fromage, qui accentuent la déshydratation.
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0: Cette semaine, les amis, allez, on va découvrir les fonds terrestres. Ouais. On vous envoie du côté de la grotte de la Salamandre. La grotte de la Salamandre, c'est un patrimoine protégé depuis 2013. Incroyable par nature. La grotte de la Salamandre est une énorme cavité féerique ornée de géants de cristal, stalagmites, titanesques, mise en couleur et en son. Elle est accessible à tous et propose des activités pour tous. Elle a été découverte en 1965 et ouverte au public en 2013. Elle a d'ailleurs reçu la médaille d'or du tourisme en 2015. Elle permet aujourd'hui d'accueillir tous les publics dans une féerie de lumière et de son où l'éclairage naturel alterne avec d'incroyables couleurs. Waouh, vous allez vous en mettre plein les yeux. Alors, ça se situe où? À environ, allez, on va dire, 2 bonnes heures de Valence. Si vous habitez dans le coin, bien évidemment, elle est entre Provence, Camargue, Ardèche et Cévennes, entre Canyon Sauvage, Village Perché et Nature Insolite. Elle est à mi-chemin entre le Pont du Gard, pour aller visiter, tiens, pourquoi pas, et la Grotte Chauvet 2. On vous offre régulièrement des places sur Radio Zigzag. Alors, cette grotte de la Salamandre, elle est dans la commune de Méjane-le-Clap. 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

0: Sur fond de rapports de domination et de séduction entre colons et natifs, de métissages sociaux et raciaux et de marginalisation des femmes, voici le sixième volet d'une série toujours aussi séduisante concoctée par Abir Mukherjee. Windham, l'inspecteur britannique de la police impériale, ex-opiomane au cœur et à la carrière brisée, découvre le corps d'un riche mécène bengali au pied des bûchers funéraires de Calcutta. L'enquête, menée en 5 jours et 5 nuits, le conduit sur les traces d'une star anglo-indienne en tournage au milieu des temples de Bishnupur à 140 km de la capitale du Bengale. Le film a été financé par le bienfaiteur assassiné. Parallèlement, son ancien adjoint Banerjee refait surface après 3 ans d'exil en Europe et se voit confier par son oncle le soin de retrouver sa fille photographe, un peu trop émancipée, qui s'est mystérieusement volatilisée. Rapidement, les deux affaires n'en font plus qu'une. Comme toujours, l'auteur donne à voir et à sentir la trépidante ville de Calcutta par tous les sens. Son, odeur, scène de rue et paysage, goût et texture. Il emmène le lecteur dans les quartiers les plus variés, des ruelles grouillantes et coupe-gorge obscures, au palace tape à l'œil, en passant par les bûchers, la gare ou le port. Les bûchers de Calcutta d'Abir Mukherjee est paru chez Liana Levy.
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1: Vous avez peut-être découvert son visage. Moïse Kouamé, c'est la sensation française de ce Roland-Garros. Le regard pétillant, le sourire franc et la tête haute, le jeune Français de 17 ans a remporté le premier match de sa carrière en Grand Chelem en battant Marin Cilic, un ancien vainqueur de Grand Chelem, rien que ça. Invité par le tournoi parisien, il a franchi un palier avec cette victoire. Pas plus impressionné que ça par le décor.
2: Je me sentais vraiment préparé, je me sentais prêt. Toute cette expérience récoltée à Miami, Monte Carlo, m'a vraiment sûrement aidé, à Montpellier aussi, parce que voilà, il y a eu de belles atmosphères aussi là-bas. Donc je sentais bien mon service, mon coup droit, mon revers, je me sentais bien physiquement et mentalement. Donc voilà, si j'arrivais et que je perdais ce match, bah, c'était pas un facteur vraiment qui me stressait. Voilà, je voulais juste rentrer, m'amuser. Et c'est ce qu'au final j'ai réussi à faire, et bien sûr la victoire est venue avec tout ça, donc c'est encore mieux.
1: Au-delà de ses capacités physiques et techniques, Moïse Kouamé impressionne par sa maturité. Il dispute sa première saison sur le circuit professionnel. Le natif de Sarcelles était quasiment 900e au classement ATP en décembre dernier. Le voilà aux alentours de la 250e place, soit une progression de presque 700 places en 6 mois. Moïse Kouamé, c'est l'avenir du tennis français dans une génération qui vient de voir Gaël Monfils taper ses dernières balles à Roland. Et pour sa progression, il peut compter sur les conseils avisés de Richard Gasquet, son entraîneur. La transmission est assurée.
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PCC Rock Radio Show vient de démarrer avec Great White Buffalo, un classique du guitariste et chanteur américain Ted Nugent, extrait de l'album Double Live Gonzo, sorti en 1978. Ce morceau incarne le hard rock énergique de Ted Nugent. L'album avait atterri dans les charts du Billboard et a été certifié triple disque de platine aux États-Unis. Ted Nugent, qui a débuté sa carrière dans les années 60, est toujours actif aujourd'hui. On quitte les USA pour l'Irlande avec, pour continuer, la voix de Robin McAuley, qui vient de nous gratifier d'un quatrième album solo intitulé Soulbound. Avec une voix toujours impressionnante, Robin McAuley, icône du hard rock depuis les années 70, est très connu pour ses collaborations avec Michael Schenker ou encore Black Swan. Avec son nouvel opus, il nous offre un album de hard rock puissant. Robin McAuley, One Good Reason.

Ray of Light frappe fort avec son premier album intitulé Salute, un hommage vibrant à Robbie Bobel, disparu en 2022. Le groupe, composé de membres issus de Frontline, se distingue par un rock puissant, mélodique et authentique. Chaque morceau de l'album affiche une qualité indéniable. Avec ce premier opus, Ray of Light s'impose comme une étoile montante du rock mélodique allemand. En tout cas, prêt à marquer les esprits durablement. Ray of Light, City of Angels.

BCC Rock Radio Show, retour en 1978 avec Girl Goodbye, extrait du premier album de Toto. Avant même sa formation en 1977, ses membres étaient déjà des musiciens de studio renommés, fusionnant pop, rock progressif, funk et jazz rock. Toujours en tournée, Toto continue aujourd'hui de faire vibrer les foules avec The Legacy Tour 2025, confirmant son statut de légende du rock. Ils ne seront pas les seules légendes à tourner cette année. Harem Skarem, figure emblématique du hard rock mélodique canadien, s'apprête à lancer sa tournée européenne le 24 avril, portée par son nouvel album Chasing Euphoria, apparaître le 25 avril via Frontiers Records. Avec leur son unique et des compositions percutantes, le groupe nous promet un retour en force sur scène. En voici un extrait, Harem Skarem, Reliving History,

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1: Harem Skerem fait son grand retour avec Chasing Euphoria, le premier album en 5 ans renouant avec leur son mélodique emblématique. Formé en 1987 par Harry S. et Pete L'Espérance, le groupe a marqué la scène hard rock avec plusieurs albums cultes. Harem Skerem a plus d'un million d'albums vendus, 12 hits mondiaux et reste une référence du genre. On écoute le titre qui a donné son nom au nouvel album studio, Chasing Euphoria, Harem Skerem.

PCC Rock Radio Show. À l'instant, c'était le duo suédois Rhythm Safson avec leur tout nouveau single Rain on a Paper Doll. Coécrit par Anders Rydholm et Patrick Holm, le morceau met en lumière la voix impressionnante de Stefan Nickwitz, le chanteur du groupe Saraya Sang. Après un excellent premier opus baptisé Kaleidoscope, sorti le 12 avril 2024, cette nouvelle sortie dans l'esprit Chicago Toto laisse entrevoir l'arrivée d'un deuxième opus très intéressant, confirmant l'ascension du duo sur le devant de la scène EOR. Rhythm Safson. Fondé en 2023, le groupe Prost est un projet international qui tire son nom du patronyme de son créateur, le guitariste français Antoine Prost. Guitariste passionné depuis plus de 40 ans, Prost s'inspire du hard rock et du classic rock et puis son inspiration chez des formations comme Michael Schenker Group, Whitesnake ou encore les Revolution Saints. Le 25 avril, Prost nous dévoilera son univers musical avec l'album Believe Again. En voici un extrait en avant-première. Prost, Lone Survivor.

Le groupe américain Alliance, pilier du hard rock mélodique depuis près de 30 ans, fait son grand retour avec Before Our Eyes, leur premier album chez Frontiers Music Records, et le tout premier en 7 ans depuis Fire and Grace, paru en 2018. Composé de musiciens top niveau, comme Gary Peel de Boston, David Lowzer, ancien musicien de Sammy Hagar, et Robert Berry, des groupes Three et GTR, Alliance continue d'affirmer son identité musicale. Prévu pour le 28 mars 2025, le nouvel opus contiendra la chanson Nothing Can Make You Change, un titre puissant qui illustre parfaitement leur évolution et leur maîtrise du hard rock mélodique. Alliance, nouveauté.

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1: BCC Rock Radio Show, retour en 1978 avec les légendaires Boston avec Party. Un morceau énergique de classic rock issu de l'album Don't Look Back, sorti en 1978. Formé à Boston en 1976, le groupe est connu pour ses harmonies vocales et ses riffs de guitare distinctifs. Leur style, qui mêle hard rock et rock progressif, a influencé de nombreuses formations et artistes contemporains. Boston avec Party.

Après, les légendaires Boston continuent d'explorer l'actualité avec Perfect Plan et le titre Turn Up Your Radio, extrait de l'album Heart of a Lion sorti le 28 février 2025. Le titre Turn Up Your Radio, le nouveau single, incarne le son mélodique rock caractéristique de Perfect Plan. Ce quatrième album du groupe suédois, mené par le chanteur Kent Healy, renforce leur position sur la scène rock scandinave. Leur musique inspirée des années 80 allie mélodies accrocheuses et riffs puissants. Un album 5 étoiles. Perfect Plan.

Après le nouveau Perfect Plan, on reste dans la dynamique du moment avec le deuxième opus du duo Timson et Howard, intitulé The Next Level, qui vient tout juste de paraître. Le groupe britannique Timson et Howard, composé de Mark Timson et de Lucky S, fusionne habilement les sonorités et Howard des années 80 avec une touche plus moderne. Leur rock mélodique se distingue par des arrangements soignés et des harmonies vocales marquantes. Timson et Howard, One Step Ahead.

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